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0: Merci beaucoup.
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1: Il est 3h. Pierrick Jordan.
2: Le PSG est double champion d'Europe. Les Parisiens ont remporté hier soir leur deuxième Ligue des Champions consécutive en battant Arsenal au tir au but. Les Anglais avaient pourtant ouvert très vite le score, mais le PSG a répliqué en deuxième mi-temps sur penalty. Score final 1-1 et lors de la séance au tir au but, les Gunners Eze et Gabriel ont raté leurs essais. Après cette victoire, plus de 20 000 personnes ont convergé vers les Champs-Élysées à Paris pour célébrer cette deuxième victoire de rang. La police avait été déployée en nombre pour cadenasser ces célébrations. Environ 22 000 policiers, ce qui a donné lieu à des affrontements. Des projectiles ont été lancés sur les forces de l'ordre et plus de 400 personnes ont été arrêtées à travers toute la France, dont un peu moins de 300 en région parisienne. 7 policiers ont été blessés, dont un grièvement à Agen, selon le ministère de l'Intérieur. Israël mène actuellement une politique de terre brûlée au Liban. C'est en tout cas comme ça que l'a qualifié le Premier ministre libanais hier après de nouveaux bombardements dans le sud du pays. Dans un discours télévisé, Nawaf Salam a jugé que cette politique de punition collective n'apporterait ni la sécurité ni la stabilité à Israël. Mais alors que l'armée israélienne continue son invasion en profondeur au Liban, le Premier ministre libanais continue de défendre la voie diplomatique. Selon lui, les négociations à Washington constituent la voie la moins coûteuse pour Beyrouth. Et cette alerte maintenant de l'UNESCO, le blocus énergétique des États-Unis à Cuba met en danger le système éducatif de l'île. Il réduit l'amplitude du temps scolaire et aggrave le déficit d'enseignants. Environ 400 000 élèves ont vu leur journée de cours réduite. Selon l'Agence de protection de l'enfance, cela compromet l'avenir de toute une génération avec des conséquences à long terme. En raison du blocus américain, l'île est aussi confrontée à une grave pénurie de carburant, entraînant une détérioration des services de transport et des coupures d'électricité. En Suisse, les eaux de l'Aar ont franchi la barre des 20 degrés hier après-midi à Berne, selon un relevé autour de 16 heures. C'est une première depuis 1975. En général, il faut attendre mi-juin pour voir l'Aar à une telle température. L'an dernier, par exemple, c'était le 13 juin. Et parfois, même encore plus tard, quand le début de l'été est frais. En 2024, cette barre des 20 degrés avait été atteinte le 27 juillet seulement. Les lacs aussi atteignent des températures records cette année. 22,4 degrés hier dans le lac de Zurich. 23,6 dans le Léman à Genève et même 24,6 degrés dans le lac de Morat. Selon le journal 24 heures, 80% des plus grands lacs de Suisse affichent actuellement des températures de surface jamais enregistrées en cette période de l'année. Le temps, lui, se refroidit légèrement cette nuit. Il sera bien ensoleillé en matinée en pleine, plus nuageux le long du Jura et dans le nord. Mais attention, à partir de la mi-journée, le risque d'averse ou d'orage se fera de plus en plus fort, surtout dans le Jura et le long des Préalpes, voire en pleine. Il fera minimum 14 à 18 degrés au petit matin, maximum 28 degrés. Vous écoutez RTS Info, je vous retrouve à 4 heures pour un nouveau point sur l'actualité.
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0: 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Il est 4h. Pierrick Jordan.
1: La Suisse défiera à nouveau la Finlande ce soir à Zurich en finale de son championnat du monde. Les Finlandais ont battu hier soir le Canada 4-2 dans la deuxième demi-finale. La Suisse s'était qualifiée plus tôt en écrasant la Norvège 6-0. Après deux défaites consécutives en finale des championnats du monde, les hommes de Yann Cadieux viseront un premier titre mondial ce soir à 20h20, à suivre en direct sur RTS2. Et en tennis, les têtes continuent de tomber à Roland-Garros. L'américaine Coco Gauff, quatrième mondiale et tenante du titre, a été battue hier par l'autrichienne Anastasia Potapova. Sa compatriote Amanda Anisimova, sixième mondiale, a aussi été éliminée par la française Diane Paris. La numéro 1 mondiale Arina Sabalenka s'est en revanche qualifiée aisément pour les huitièmes de finale, où elle affrontera l'ex numéro 1 mondiale Naomi Osaka. Et chez les hommes, Félix Auger-Aliassime est le dernier rescapé du top 10 dans le haut du tableau. Le Canadien 6e mondial a battu l'Américain Brandon Nakashima en toute fin de soirée. C'est fini pour le tennis. Et en football, le PSG a remporté hier soir sa deuxième Ligue des Champions consécutive en battant Arsenal au tir au but après un match qui s'est terminé sur le score de 1 partout. C'est seulement le deuxième club de l'histoire de la Ligue des Champions à réussir à défendre son titre. Et après cette victoire, plus de 20 000 personnes ont convergé vers les Champs-Élysées à Paris pour célébrer cette deuxième victoire de rang. La police avait été déployée en nombre pour cadenasser ces célébrations. Environ 22 000 policiers déployés, ce qui a donné lieu à des affrontements. Des projectiles ont été lancés sur les forces de l'ordre. Plus de 400 personnes ont été arrêtées à travers toute la France, dont un peu moins de 300 en région parisienne. 7 policiers ont été blessés, dont un grièvement à Agen, selon le ministère de l'Intérieur. Un météore qui se dirigeait vers la Terre a explosé au-dessus des États-Unis hier après-midi avec une puissance équivalente à 300 tonnes de TNT. Selon la NASA, la déflagration a provoqué la stupeur des habitants de la région. Sur les réseaux sociaux, des locaux affirment que les détonations étaient si fortes que les maisons ont tremblé. Le météore filait alors à 120 000 km/h à 64 km d'altitude au-dessus des États-Unis. En Suisse, le nouveau site de la RTS, qui rassemble l'essentiel de la radio et de la télévision sur le campus de l'EPFL à Écublens, ouvre ses portes au public ce week-end. Hier, de nombreuses personnes ont déjà pu participer aux visites, expositions, ateliers, découvertes et conversations avec quelques visages de la RTS. Les portes ouvertes se poursuivent ce dimanche, et d'autres rendez-vous seront ouverts au public durant le mois de juin. La météo, le temps se refroidit légèrement cette nuit, il sera bien ensoleillé en matinée en pleine, plus nuageux le long du Jura et dans le nord. Mais attention, à partir de la mi-journée, des premières averses ou orages sont possibles dans le Jura et le long des Préalpes, voire en pleine. Un risque de pluie qui se généralisera dans toutes les régions en cours d'après-midi et de soirée. Il fera minimum 14 degrés en pleine, maximum 28 degrés. Vous écoutez RTS Info, je vous retrouve à 5h pour un nouveau point sur l'actualité.
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0: 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Il est 5h. Pierrick Jordan.
1: Israël mène actuellement une politique de la terre brûlée au Liban. C'est en tout cas comme ça que l'a qualifié le premier ministre libanais hier après de nouveaux bombardements dans le sud du pays. Dans un

0: discours télévisé, Nawaf Salam a jugé que cette politique de punition collective n'apporterait ni la sécurité ni la stabilité à Israël. Mais alors que l'armée israélienne continue son invasion en profondeur au Liban, le premier ministre libanais continue de défendre la voie diplomatique. Selon lui, les négociations à Washington constituent la voie la moins coûteuse pour Beyrouth. Une baleine femelle s'est échouée vendredi soir avant de mourir hier sur une plage de l'île de Ré dans le département français de Charente-Maritime. Il s'agit d'un rorqual commun, la deuxième plus grande espèce de baleine au monde derrière la baleine bleue. La carcasse de 10 mètres de long pour environ 12 tonnes a été repêchée par un camion grue, puis évacuée sur un semi-remorque dans la soirée. Selon les spécialistes, il s'agit d'un événement exceptionnel, seulement le troisième échouage d'un spécimen de cette espèce sur l'île de Ré, après un premier cas en 1920 et un autre en 2017. Et en Suisse, les eaux de l'Aar ont franchi la barre des 20 degrés hier après-midi à Berne, selon un relevé pris autour de 16 heures. C'est une première depuis 1975. En général, il faut attendre la mi-juin pour voir la rivière à une telle température. L'an dernier, par exemple, c'était le 13 juin, et parfois même encore plus tard quand le début de l'été est frais. En 2024, cette barre des 20 degrés avait été atteinte seulement le 27 juillet. Et les lacs suisses atteignent aussi des températures records cette année, 22,4 degrés hier soir dans celui de Zurich, 23,6 dans le Léman à Genève et même 24,6 degrés dans le lac de Morat. Selon le journal 24 heures, 26 des 32 plus grands lacs de Suisse affichent actuellement des températures de surface jamais enregistrées à cette période de l'année. Du sport, le PSG a remporté hier soir sa deuxième Ligue des Champions consécutive en battant Arsenal au tir au but. Le score à la fin du match était de 1 partout. Les Anglais avaient ouvert le score très vite, mais le PSG a répliqué en deuxième mi-temps sur pénalty. C'est seulement le deuxième club de l'histoire de la Ligue des Champions à réussir à défendre son titre. Et en hockey sur glace, la Suisse défiera à nouveau la Finlande ce soir à Zurich en finale de son championnat du monde. Les Finlandais ont battu hier soir le Canada 4-2 dans la deuxième demi-finale. La Suisse s'était qualifiée plus tôt en écrasant la Norvège 6-0. Après deux défaites consécutives en finale, les hommes de Yann Cadieu viseront un premier titre mondial ce soir à 20h20, évidemment à suivre en direct sur RTS2. Le ciel sera bien ensoleillé ce matin en plaine, plus nuageux le long du Jura et dans le nord. Mais attention, gardez les parapluies à portée de main. Dès la mi-journée, des premiers orages sont possibles dans le Jura et le long des préalpes, Alpes, voire aussi en plaine. Le risque d'averse ou d'orage se généralisera à toutes les régions en cours d'après-midi et de soirée. Il fera maximum 28 degrés demain et les températures vont chuter un peu en début de semaine. Il devrait faire au mieux 25 degrés lundi et 23 mardi. Vous écoutez RTS Info, prochain point sur l'actualité à 6h.
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0: 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Il est 6h. Pierrick Jordan.
1: La chanteuse vaudoise de 18 ans, Lady O, a remporté hier soir la finale de The Voice 2026. Elle est la première artiste suisse à triompher dans ce télécrochet français. Hier soir sur TF1, la protégée du coach Florent Pagny a d'abord interprété Aller plus haut de Tina Arena. Elle a ensuite interprété une composition personnelle intime et puissante, Little Me, qui a terminé de séduire le public. Selon les médias américains, Donald Trump aurait envoyé une nouvelle proposition plus stricte à l'Iran pour obtenir un accord, notamment sur la réouverture du détroit d'Ormuz. D'après le New York Times, qui cite des responsables proches des tractations, le président américain a durci certains termes de la proposition sur la table. Et selon le site Axios, il s'agirait

0: de plusieurs aspects que Donald Trump considère personnellement comme importants, notamment le sort des matériaux nucléaires iraniens. Mais quoi qu'il en soit, ces modifications pourraient encore prolonger les négociations. En France, plus de 400 personnes ont été interpellées dans une quinzaine de villes hier dans la liesse de la victoire du PSG en Ligue des Champions, dont un peu moins de 300 en région parisienne. Environ 22 000 policiers avaient été déployés pour anticiper ces manifestations de joie. Des heurts ont également été signalés aux abords du Parc des Princes, le stade du PSG. Au total, 7 policiers ont été blessés. Du sport, la Suisse défiera la Finlande ce soir à Zurich en finale de son championnat du monde. Les Finlandais ont battu hier soir le Canada 4-2 dans la deuxième demi-finale. La Suisse s'était qualifiée plus tôt en écrasant la Norvège 6-0. Après 2 défaites consécutives en finale contre la Tchéquie en 2024 et contre les États-Unis en 2025, les hommes de Yann Cadieux viseront un premier titre mondial à domicile ce soir. Une rencontre à suivre évidemment en direct dès 20h sur RTS2. Et en tennis, des têtes de série sont tombées hier dans le tableau féminin de Roland-Garros. L'américaine Coco Gauff, quatrième mondiale et tenante du titre, a été battue par l'autrichienne Anastasia Potapova, 30e mondiale. Et sa compatriote Amanda Anisimova, 6e mondiale, a aussi été éliminée par la surprise française Diane Parry. La numéro 1 mondiale Arina Sabalenka s'est en revanche qualifiée facilement pour les 8e de finale. Les 8e où joueront 2 Suissesses aujourd'hui. Belinda Bencic affrontera vers 12h30 une heure l'Ukrainienne Elina Svitolina, sérieuse prétendante au titre. Et Jill Teichmann en découdra un peu plus tard dans l'après-midi avec la Russe Mira Andreeva, 9e mondiale. Des matchs à suivre également sur RTS2. Et du soleil ce matin dans le ciel, un ciel qui restera bien ensoleillé en pleine jusqu'à la mi-journée, un peu plus nuageux le long du Jura et dans le nord. Mais à partir de midi, gardez vos parapluies à portée de main, les premiers orages pourront arriver dans le Jura et le long des Préalpes. Et le risque d'orage ou d'averse ne fera que s'accentuer dans toutes les régions en cours d'après-midi et de soirée, avec des orages localement forts qui sont possibles. Il fera encore 28 degrés en pleine au meilleur de la journée, 29 à Genève et même 30 en Valais centrale. Mais les températures vont chuter en début de semaine. En pleine, il devrait faire au mieux 25 degrés lundi et 23 degrés mardi. Vous écoutez RTS Info, je vous souhaite une très bonne journée.
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1: Frédéric Vollery.
2: La Finlande défiera la Suisse ce soir en finale du championnat du monde de hockey à Zurich. Les Lions du Nord ont vaincu le Canada 4-2 hier soir dans l'autre demi-finale. Plus tôt, l'équipe de Suisse n'a fait qu'une bouchée de la Norvège sur le score de 6-0. Les hommes de Yann Cadieux viseront le titre mondial ce soir. Un match à suivre en direct sur RTS Première ou en image sur RTS 2 ou Play RTS dès 20h. En football, le Paris Saint-Germain est entré dans la légende hier soir en s'adjugeant une deuxième étoile européenne d'affilée face à Arsenal en finale de la Ligue des Champions à Budapest. Un match qui s'est joué au tir au but. Le président de la République Emmanuel Macron recevra les vainqueurs aujourd'hui en fin d'après-midi. Un match qui a généré des débordements à Paris et ailleurs en France. Des heurts ont éclaté aux abords du Parc des Princes. Plus de 400 personnes ont été interpellées, dont près de 300 pour la seule agglomération parisienne. Des débordements absolument inacceptables, selon le ministre français de l'Intérieur. À Paris toujours, mais en tennis, il ne fait pas bon être tête de série cette année à Roland-Garros. Après les éliminations choc de Yannick Sinner jeudi et de

0: Novak Djokovic vendredi. La tenante du titre américaine, Coco Gauff, et sa compatriote Amanda Anisimova ont été battues hier au troisième tour. Deux Suissesses sont encore en lice aujourd'hui pour une place en quart de finale. Belinda Bencic croisera le fer avec Elina Svitolina vers 13h, tandis que Jill Teichmann fera face à Mira Andreeva vers 16h. Des matchs à suivre également sur RTS2. La chanteuse vaudoise de 19 ans, Lady O, a remporté hier soir la finale de The Voice 2026. La chanteuse originaire de Lutry est la première artiste suisse à triompher dans ce télécrochet français. Hier soir sur TF1, la protégée du coach Florent Pagny a d'abord interprété « Aller plus haut » de Tina Arena. Elle a ensuite interprété une composition personnelle intime et puissante, « Little Me », qui a su séduire le public. Donald Trump a envoyé une nouvelle proposition d'accord plus stricte à l'Iran pour mettre fin à la guerre. D'après le New York Times, citant hier des responsables ayant connaissance des tractations, le président américain a durci certains termes de la proposition qui était sur la table. Le nucléaire iranien ferait partie de l'un de ces changements. La météo, le ciel se voilera ce matin, il sera plus nuageux le long du Jura. Les premiers orages sont attendus à la mi-journée dans le Jura et le long des Préalpes, débordant localement en plaine. Retour au calme en cours de nuit prochaine à partir de l'ouest. Les températures pour aujourd'hui, 14 à 18 degrés ce matin, jusqu'à 28 cet après-midi en plaine, avec de fortes rafales à proximité des orages.
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3: C'était journée portes ouvertes hier, c'est journée portes ouvertes aujourd'hui à la RTS à Écublanc. N'hésitez pas à venir découvrir nos nouveaux locaux, nos nouveaux studios et participer aux nombreuses activités qui vous sont proposées. Pas besoin de s'inscrire, on vous attend tout simplement. Très bon dimanche, merci d'avoir choisi RTS Option Musique.

La chanteuse franco-brésilienne Luisa, portée par le succès retentissant de sa chanson Soleil Bleu, a publié son premier album le 9 avril dernier, un album qui compte 14 titres, dont Mania de Carnaval, sorti en février dernier, et le nouveau single qu'on vient d'entendre, Jetlag. Luisa était en nouveauté sur RTS Option Musique juste avant. Clara Luciani avec le titre qui l'a fait éclater en 2018, La Grenade.

Un véritable classique de la musique, Marvin Gaye en 1968 avec I Heard It Through the Grapevine. Et juste avant, Étienne Dao, qui a évité de couler avec la nage indienne.

0: Une artiste suisse au talent connu et reconnu, Sophie Unger avec Je dis oui, et juste avant Michel Berger avec Mademoiselle Cheng. Cette semaine, Cassin Bray vous fait évoquer vos souvenirs de concerts. Aujourd'hui, c'est Laura qui est aide-soignante et qui habite en Savoie, à Entrelac, qui lui répond.
1: Nous, on est françaises, donc nous, ça va rester Musilac à Aix-les-Bains, c'est un festival.
2: Quel était le meilleur concert que vous ayez vu à Musilac?
1: Je pense Macklemore.
2: Vous étiez allé le voir particulièrement ce soir-là?
1: Non, on était allé pour l'ambiance du festival.
2: Et pour cet artiste-là, vous l'avez vécu comment le concert? Vous avez des souvenirs?
1: Oh ben on s'est éclaté, hein. Et ben on a chanté, on a dansé, on a fait les folles et c'était trop bien. Parce qu'on est dans l'ambiance, donc aussi ça aide. C'est des musiques qu'on n'écouterait pas forcément comme ça dans la voiture ou quoi. Et du coup là on aime bien, on découvre leur musique et c'est sympa.
2: Et si nous on diffusait une chanson pour vous rappeler ce concert, ce serait laquelle de lui?
1: Cantaldes pour moi. Parce qu'en fait, on a toujours dansé dessus et on a dit que c'était notre musique et voilà.
2: Et quand on danse chez soi dessus, c'est mieux ou moins bien que quand on danse, quand l'artiste interprète sur scène?
1: Bon, je dirais qu'on arrive à s'ambiancer pareil, mais...
2: Après, avec un peu moins de monde autour.
1: Voilà, avec un peu moins de monde autour, mais c'est encore bien aussi avec le monde et chez soi, on fait la fête pareil aussi.

Comme les films de la saga, le futur jeu vidéo 007 First Light aura un générique iconique chanté par une star internationale. Cette fois, c'est la chanteuse Lana Del Rey qui relève le défi avec un thème musical écrit par le compositeur vétéran de la saga, David Arnold. On vient de l'entendre, ce titre First Light, Lana Del Rey était en nouveauté sur RTS Option Musique. Et juste avant, Eurythmics, There Must Be an Angel.

Une des toutes dernières occasions d'entendre le See Through de Tess Giordano, artiste Radar RTS en ce mois de mai 2026. Et juste avant, c'était Laurent Voulzy avec La Fille d'Avril.

Les années 2000 avec Nelly Furtado, I'm Like a Bird, et les années 90 avec Monsieur Alain Bashung, Osez Joséphine. Avant les informations de 8h, les années 80 avec The Spinners, I'll Be Around. Excellente matinée, très bon dimanche, et merci d'avoir choisi RTS Option Musique.

0: 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Il est 8h.
1: Frédéric Vollery.
2: La Suissesse Lady O remporte The Voice. La chanteuse vaudoise de 19 ans est la première artiste suisse à triompher dans le télécrochet français. Hier soir sur TF1, la protégée du coach Florent Pagny a d'abord interprété Aller plus haut de Tina Arena. Elle a ensuite chanté l'une de ses compositions Little Me, un choix qui lui a permis de séduire le public. Suisse-Finlande, c'est l'affiche de la finale du championnat du monde de hockey sur glace ce soir à Zurich. Les Lions du Nord ont vaincu le Canada hier 4-2 en demi-finale. Plus tôt, l'équipe de Suisse n'a fait qu'une bouchée de la Norvège sur le score de 6-0. Les hommes de Yann Cadieux viseront le titre mondial donc ce soir. Un match à suivre en direct sur RTS Première ou en image sur RTS 2 ou Play RTS dès 20h. Alors que la Tour Eiffel a scintillé hier soir à Paris pour célébrer la victoire du PSG en finale de la Ligue des Champions contre Arsenal, près de 100 000 personnes sont attendues sur le Champ de Mars cet après-midi pour fêter les footballeurs parisiens. Ils se rendront ensuite à l'Élysée et au Parc des Princes dans la soirée. La victoire du Paris Saint-Germain hier soir au tir au but face à Arsenal a généré des débordements inacceptables, selon le ministre français de l'Intérieur. Plus de 400 personnes ont été interpellées, dont près de 300 pour la seule agglomération parisienne. 7 policiers ont été blessés, dont un gravement à Agen. En cyclisme, l'Italienne Elisa Balsamo a remporté hier à Ravenne la première étape du Tour d'Italie. Une étape remportée après la disqualification intervenue en soirée de la néerlandaise Lorena Vibes, qui avait pourtant dominé le sprint avant d'être sanctionnée pour avoir utilisé

0: utiliser un vélo trop léger. Jérôme Powell, qui vient tout juste de quitter ses fonctions de président de la Fed, la Banque centrale des États-Unis, va recevoir aujourd'hui un prix du courage en politique pour avoir défendu l'indépendance de l'institution face aux assauts de Donald Trump. Ce prix lui sera remis à Boston par la fondation qui gère la bibliothèque présidentielle John Kennedy. L'organisation crédite Jérôme Powell d'avoir défendu l'indépendance de la réserve fédérale qui est essentielle à la stabilité de l'économie mondiale, malgré des années d'attaques personnelles et de menaces émanant des plus hautes sphères du gouvernement. En Suisse, l'art a franchi la barre des 20 degrés hier après-midi à Berne, une première depuis 1975. En général, il faut attendre le mois de juin pour voir l'art à une telle température. La météo, du soleil ce matin avec un ciel qui se voilera au fil des heures. Les premiers orages sont attendus à la mi-journée dans le Jura et le long des Préalpes, débordant localement en plaine. Il fera jusqu'à 28 degrés cet après-midi en plaine.
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3: Un coup de projecteur sur un artiste suisse grâce à Marine Kaltenbacher. Ce sera le cas tout à l'heure vers 8h30. D'ici là, des chansons pour bien commencer ce dimanche qu'on vous souhaite évidemment excellent avec RTS Option Musique.

Seule la dernière livraison en date d'Iliona, c'est extrait de son album What If I Break Up With You. Et tout à l'heure, un souvenir des années 80, Niagara avec l'amour à la plage.

deux chansons qui sont sorties la même année, à savoir en 2014, dans des genres, ma foi, très différents. Frérot de la Vega tout à l'heure avec Sweet Darling, et puis le groupe U2 à l'instant, Every Breaking Wave.

0: le regretté Daniel Balavoine tout à l'heure avec Lucie, et puis à l'instant la démonstration que les artistes suisse-allemands peuvent aussi chanter en français, la preuve donc avec Noti Vumier et son imposteur. Il est l'heure de notre rendez-vous avec Marine Kaltenbacher.
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2: Aujourd'hui, direction le canton de Vaud, puisqu'on parle du groupe Nipazen.
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2: Nipazen, c'est Nicole et Patrick, un duo franco-suisse passionné de musique. Nipazen aime voir sa musique comme un tableau. Chaque chanson est construite comme une œuvre d'art, où les couleurs du son répondraient aux émotions de la vie. Et si l'art est aussi important au sein du projet Nipazen, c'est aussi puisque Nicole réalise pour chaque chanson une œuvre picturale originale qui est souvent exposée dans des lieux culturels. Quand on va visiter ces endroits et qu'on voit les peintures de Nicole, il y a un QR code qui renvoie directement à la musique qui correspond au tableau. Le son et l'image se rejoignent sur le projet de Nipazen. On découvre leur titre Entre deux rives dans Helvetticus sur RTS Option Musique.

Harry Styles a quelque chose à dire sur les filles américaines dans son nouvel album Kiss All The Times, Disco Occasionally. Le deuxième single extrait de cet album, American Girls, lui a été inspiré par les mariages de trois de ses amis, ce qui, paraît-il, a changé sa vision du dit mariage. American Girls, Harry Styles en nouveauté, comme on vient de l'entendre sur RTS Option Musique. Juste avant Harry Styles, les Blues Brothers pour notre plus grand plaisir, Everybody Needs Somebody.

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Mae, artiste genevoise de 24 ans, elle mêle pop et mélancolie avec une énergie authentique. Elle a été révélée en 2023 par Tataki et elle s'est imposée rapidement sur la scène francophone en se produisant dans des salles et des festivals majeurs comme le Montreux Jazz Festival ou le Montjoux Festival. Après le succès de Danse avec moi et son EP Live Station Les Berceuses, elle poursuit son ascension avec son nouveau projet Plus belle en blues, un EP de 6 titres qui donne l'impression de lire le journal intime de l'artiste, plongé entre sincérité, vulnérabilité, doute et quête d'identité. On vient d'entendre le titre qui a donné son nom à cette EP, Plus belle en blues. Mae était en nouveauté sur RTS Option Musique. Et juste avant, c'était Renaud, je suis une bande de jeunes. 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
1: T'as quitté la planète, Alice on the Roof sur RTS Option Musique, et juste avant le monstrueux hit des Spice Girls en 1996, Wannabe. Avant les informations de 9h, il y aura les Bangles avec Manic Monday, et puis une nouveauté, les Vaudois d'Époque Bleue qui nous proposent un nouveau single sur lequel ils ont convié une artiste qui vient d'Amsterdam, Marilou. La chanson s'appelle Les Mots, elle est donc en nouveauté sur RTS Option Musique. Après quoi, ce sera les informations de 9h. Passez une très bonne matinée, un très bon dimanche avec RTS Option Musique.

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2: Frédéric Vollery.
3: L'équipe de Suisse de hockey sur glace se mesurera à la Finlande ce soir en finale du championnat du monde à Zurich. La Finlande qui a éliminé le Canada hier soir sur le score de 4 à 2. Plus tôt, l'équipe de Suisse a fait de même avec la Norvège sur le score de 6 à 0. 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En football, le Paris Saint-Germain est entré dans la légende hier soir en s'adjugeant une deuxième étoile européenne d'affilée face à Arsenal en finale de la Ligue des Champions à Budapest. Un match qui s'est joué au tir au but. Les joueurs du PSG participeront à une parade aujourd'hui, cet après-midi, donc au Champ de Mars à Paris, où près de 100 000 personnes sont attendues. Ils seront ensuite reçus par le président français Emmanuel Macron à l'Élysée. La chanteuse vaudoise de 19 ans, Lady O, a remporté hier soir la finale de The Voice 2026. La chanteuse originaire de Lutry est la première artiste suisse à triompher dans ce télécrochet français. Hier soir sur TF1, la protégée du coach Florent Pagny a d'abord interprété « Aller plus haut » de Tina Arena. Elle a ensuite chanté une composition personnelle, intime et puissante, « Little Me », qui a su séduire le public. L'armée israélienne appelle ce matin à l'évacuation au Liban de toute la zone au sud du fleuve Zahrani. Elle s'est emparée notamment de la forteresse médiévale de Beaufort. Elle a annoncé un peu plus tôt ce matin que son opération terrestre contre le mouvement pro-iranien Hezbollah était en train de s'étendre à d'autres zones dans le sud du Liban. Les affrontements dans le pays du Cèdre sont quasi quotidiens, malgré une trêve théoriquement en vigueur depuis le 17 avril entre Israël et le mouvement chiite Hezbollah. L'armée américaine a mené une nouvelle frappe contre une embarcation de trafiquants de drogue présumée hier dans le Pacifique. Elle a tué 3 hommes durant cette opération, portant à plus de 200 le nombre total de personnes tuées depuis que l'administration Trump a lancé son offensive contre le narcotrafic en septembre. Un météore qui se dirigeait vers la Terre a explosé au-dessus des États-Unis hier avec une puissance équivalente à 300 tonnes de TNT, rapporte la NASA. Il filait alors à 120 000 km/h à 64 km d'altitude.

0: La déflagration a provoqué la stupeur des habitants de la région. Sur les réseaux sociaux, plusieurs utilisateurs affirment que les détonations étaient telles que les maisons de la zone ont tremblé. La météo, le ciel se voilera durant la matinée. Les premiers orages sont attendus à la mi-journée dans le Jura et le long des Préalpes, débordant localement en plaine. Retour au calme en cours de nuit prochaine à partir de l'ouest. Le mercure grimpera jusqu'à 28 degrés cet après-midi en plaine, avec de fortes rafales à proximité des orages. Demain, il faudra compter avec des nuages résiduels, surtout sur les reliefs, puis passage à un temps bien ensoleillé en cours de matinée en plaine.
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composé de Nicolas Boisselot, Arnaud Bonnet et Pierre de la Monica, le trio français Bon Entendeur s'est fait connaître grâce à ses mixtapes réalisés à partir d'interviews de personnalités publiques. Le groupe a ensuite connu un succès important à la sortie du titre Le Temps est bon et depuis s'est illustré avec plusieurs remixes électro de morceaux plus anciens. Au cours de ces dernières années, il s'est notamment attaqué à La Roa Madurella de Nino Ferrer, Route Nationale 7 de Charles Trenet et Le Temps de l'amour de Françoise Hardy. Bon Entendeur utilise cette fois la voix de Dalida et dévoile sur les plateformes un remix électro de Mourir sur scène, l'une de ses chansons les plus emblématiques, et c'était en nouveauté à l'instant sur RTS Option Musique. Juste avant, le duo Marc Lavoine Bambou Bourg pour Dis-moi que l'amour. 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

Kenji Girac tout à l'heure, les yeux de la mama. Kenji Girac qui sera en concert au Caribana Festival, ce sera le mercredi 17 juin prochain, à ne pas manquer si vous êtes des fans de Kenji Girac. Et puis à l'instant, Kool & The Gang avec Fresh.

0: Elle va mieux, elle l'a annoncé sur les réseaux sociaux. Véronique Sanson, qui a été hospitalisée pour des problèmes respiratoires, va beaucoup mieux. C'est elle qu'on entendait tout à l'heure avec Vancouver. Et puis à l'instant, Baron Baronne et leur chanson d'amour. C'est l'heure de consulter l'agenda qui a été préparé par Philippe Robin.
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2: Voici quelques indications si vous avez envie de sortir durant la semaine qui vient. Des sorties musicales, bien entendu, à commencer par demain et mardi, le concert de Robert Cray à Rubigen. Il chantera donc deux soirs, lundi et mardi. Robert Cray, c'est du blues.

0: Et si on reste dans le domaine du blues, sachez que le Blues Rules Festival aura lieu à Crissier vendredi et samedi. C'est à proximité de Lausanne et c'est l'occasion de découvrir beaucoup d'artistes, dont le groupe anglais Kitty, Daisy and Lewis.
1: Bye.

0: À Montreux, le Rock Tribute Festival aura lieu jeudi, vendredi et samedi avec des tributes bandes de Céline Dion, de France Gall, d'Indochine le jeudi, vendredi Metallica, Iron Maiden et Kiss, et puis samedi Supertramp, Genesis et Police. Quel répertoire ! Sébastien Joly, l'organisateur de ce festival, nous en parle.
1: Il faut que le son soit bon, il faut que l'énergie soit bonne. On fait des concerts assez courts, hein, à peu près 50 minutes, sauf le dernier qui joue à une heure. Ça veut dire qu'on prend presque 3 heures de musique dans la soirée. Je veux pas que les gens repartent avec en faisant 3 heures de concert dans leurs oreilles après. Donc c'est vraiment on a de la chance, hein, les salons sont un peu calfeutrés, il y a de la moquette assez épaisse. Enfin voilà, c'est tout bien fait pour que ça sonne bien et que ça soit joli. Je veux surtout des jolis shows.
0: Notez encore que vendredi, Pascal Rinaldi et Hervé Chavanon chanteront à Puyi. Yann Tiersen sera l'invité du Palpe Festival qui propose Yann Tiersen en 2 salles, 2 ambiances. L'après-midi, il chantera à la Combe, un concert dans un amphithéâtre viticole. Ce sera à 15h15. Et puis le soir, à l'usine, avec un set électro, à la Belle Usine précisément. Et là, ce sera à 21h. Le Palpe Festival s'étend sur pratiquement toute l'année, à découvrir sur leur site internet, palpe.com. LP.

Depuis 2012 et son premier album autoproduit Lush, sorti pendant ses études au State University of New York at Purchase, Mitski n'a de cesse de faire évoluer son univers indie rock et pop, transformant le quotidien des émotions ou la déception amoureuse en chansons oniriques et théâtrales. 3 ans après The Land is Inhospitable and So Are We, l'auteur, compositrice et chanteuse nippo-américaine vient de sortir l'album Nothing's About to Happen to Me, une œuvre fantasmagorique et conceptuelle décrite sur le site interactif de l'artiste comme un récit riche dont le personnage principal est une femme recluse dans une maison négligée. À l'extérieur de son foyer, elle est perçue comme une déviante. À l'intérieur, elle est libre. Extrait de cet album, on vient d'entendre I'll Change For You, c'était Mitski, en nouveauté sur RTS Option Musique. Et juste avant, le succès de Bobby Hebb en 1966, Sunny.

Une vision artistique claire et un style marquant. Miss Céline a reçu l'Artist Award des Swiss Music Awards 2026, une distinction attribuée directement par d'autres créateurs de musique. Miss Céline, qu'on vient d'entendre avec For You, For Me, en nouveauté sur RTS Option Musique. Et juste avant, vous avez évidemment reconnu MC Solar et son Obsolète.

Extrait de son fameux album Brawl, et c'est même sur Brawl la suite, ce titre. Oui ou non, c'était Angèle sur RTS Option Musique. Juste avant, Supergrass avec All Right.

0: Gros succès pour le Steve Miller Band en 1973 avec The Joker. Un an après la sortie de son premier album, La Favorite, Yoa peut y croire. L'artiste de 27 ans, aux origines jurassiennes, vient de remplir deux fois la salle Payal à Paris, coup sur coup, au beau milieu d'une tournée d'une cinquantaine de dates dans toute la France, dont une bonne partie à guichet fermé. La voici avec son nouveau titre, Moi. C'est Yoa en nouveauté sur RTS Option Musique. Ensuite de quoi, ce sera l'heure des informations de 10h. Très bon dimanche. Merci d'avoir choisi RTS Option Musique.
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1: Frédéric Vollery.
2: Suisse-Finlande, c'est l'affiche de la finale du championnat du monde de hockey sur glace ce soir à Zurich. La Finlande a vaincu le Canada 4-2 hier soir en demi-finale. Plus tôt, l'équipe de Suisse n'a fait qu'une bouchée de la Norvège sur le score de 6-0. Les hommes de Yann Cadieux viseront donc le titre mondial ce soir. 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Alors que la Tour Eiffel a scintillé hier soir à Paris pour célébrer la victoire du Paris Saint-Germain en finale de la Ligue des champions de football contre Arsenal, près de 100 000 personnes sont attendues sur le Champ de Mars cet après-midi pour fêter les footballeurs parisiens. Ils se rendront ensuite à l'Élysée où ils seront reçus par le président Emmanuel Macron, puis au Parc des Princes dans la soirée. La victoire du PSG hier soir au tir au but face à Arsenal a généré des débordements inacceptables selon le ministre français de l'Intérieur. Plus de 400 personnes ont été interpellées, dont près de 300 pour la seule agglomération parisienne. 7 policiers ont été blessés, dont un gravement à Agen. La Suissesse Lady O remporte The Voice. La chanteuse vaudoise de 19 ans est la première artiste suisse à triompher dans le télécrochet français. Hier soir sur TF1, la protégée du coach Florent Pagny a d'abord interprété « Aller plus haut » de Tina Arena. Elle a ensuite chanté l'une de ses compositions « Little Me », un choix qui lui a permis de séduire le public. La ville de Thun sera assurément dirigée par une femme le 14 juin prochain et ce sera une première dans l'histoire de la troisième ville du canton de Berne. Les trois conseillères municipales socialistes UDC et Verte sont toutes trois candidates pour remplacer Raphaël Lanz, élu fin mars au gouvernement du canton de Berne. L'armée israélienne s'est emparée ce matin de la forteresse médiévale de Beaufort, dans le sud du Liban, un site qui surplombe de vastes pans du sud du pays, déjà utilisé comme base pendant l'occupation israélienne qui a duré 2 décennies jusqu'en 2000. L'armée israélienne a annoncé un peu plus tôt ce matin que son opération terrestre contre le mouvement pro-iranien Hezbollah était en train de s'étendre à d'autres zones dans le sud du Liban. Les Colombiens se rendent aux urnes aujourd'hui pour élire leur président. Le pays sud-américain connaît sa pire flambée de violence depuis la signature de l'accord de paix avec la guérilla des FARC en 2016. Les citoyens ont comme option une gauche qui cherche à conserver le pouvoir après sa victoire inédite il y a 4 ans, avec comme candidat le sénateur de gauche Ivan Cepeda, et une droite dure qui promet la sécurité face à la violence accrue des groupes armés avec le candidat Abelardo de la Esprilière. Un avocat millionnaire qui se fait appeler le tigre. La météo, du soleil ce matin avec un ciel qui se voilera au fil des heures. Les premiers orages sont attendus

0: À la mi-journée, dans le Jura et le long des Préalpes, débordant localement en plaine, il fera jusqu'à 28 degrés cet après-midi en plaine.
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3: Longtemps elle s'est tue, Maria Rosaria, pour mieux voir et mieux comprendre. C'est une fille du Sud, très intense, très douce, très tendre, d'une grande finesse et d'une grande profondeur. Curieuse comme tout, sincère et spontanée. Lorsque nous nous sommes rencontrés, j'ai senti chez elle comme une urgence de dire. Elle aime la poésie, la nature et les relations humaines.
4: Un furor straordinaire.
3: Être à ses côtés donne l'impression d'être quelqu'un de meilleur. Juste avant de la retrouver, je vous laisse en compagnie de Love, de Léo Ferré, extrait de l'album « La musica mi prende come l'amore ».

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0: ça vous va si vous êtes comme ça sur le lit et puis moi je me mets comme
1: oui,
0: ça?
1: Oui.
0: Ça vous convient?
2: Je vous ai donné une chaise, j'espérais oui. que c'était mieux que le lit, mais si vous oui. préférez le lit, ça me
0: Je peux vous voler un coussin?
2: Non, non, parce que tout à l'heure j'ai pris.
0: Ah, je peux mettre
2: j'ai
0: moi
2: J'ai pris le coussin parce que j'ai fait une petite
0: sieste. Je peux le mettre là derrière mon dos?
2: Oui, oui, oui.
0: Vous êtes
2: comme, comme si vous étiez chez vous, oh, de oui. toute façon.
0: Parfait, très bien. Excellent. Comme si j'étais chez moi. Alors je me coucherai dans le lit avec vous. Non, je rigole.
2: Moi, ça me gêne pas.
0: Ouais.
2: Demain, j'aurai la compagnie, sinon je suis toute seule. Oui.
0: C'est très joli aussi chez vous, hein. C'est très lumineux.
2: Oui, oui, mais j'aime la lumière.
0: Oui.
2: Je suis une fille du sud et c'est le soleil, la lumière, tout ça.
0: Et alors, c'est Maria, mais en fait, c'est Rosalia.
2: C'est Rosalia. Bon. Maria Rosaria, ça serait. Mais comme en Italie, il y a beaucoup de Maria, Maria, Maria, Maria, m'appelait Maria. Puis finalement, les filles, mes copines, ils ont dit, non, elle, on va l'appeler Rosaria, parce que sinon, on le confond avec les autres, parce qu'il y en a plein de Maria. Et puis depuis, même à l'école, la maîtresse m'appelait Maria Rosaria, mais Rosaria, vous voyez, il y a même une ample employeuse qui m'avait offert un petit livre de santé, elle a écrit pour Rosaria. Vous voyez, c'est sur la santé, vous savez, peut-être vous le connaissez, le sirop du suédois.
0: Non, je ne connais pas.
2: C'était une chose sur ça, et comme moi je m'intéressais un peu à voyez, médecine naturelle et tout ça, elle m'a offert ce livre et m'a écrit pour Rosaria. Elle a dit comme ça, parce qu'il avait une autre fille qui s'appelait Maria, comme ça, et je les distingue bien.
0: C'est très mignon, parce qu'on est en train de discuter, et alors ça se voit tout de suite que vous êtes italienne, Rosaria.
1: Ça se voit.
2: Je sais pas.
0: Ça se voit parce que vous parlez beaucoup avec les mains, c'est magnifique.
2: Non, mais qu'est-ce que c'était? Qui c'est que je regardais hier? Je regardais quelqu'un à la télé, mais c'était un Français. Et il parlait justement, oui, parce que, vous voyez, c'était une interview, quelque chose. J'ai dit, voilà, eux aussi, ils parlent avec les mains.
0: Pas que les Italiens, n'est-ce pas?
2: Pas que les Italiens, mais lui, il parlait comme ça. C'était une interview, qu'est-ce qu'ils ont fait hier? Je me souviens plus. Mais il était français, il expliquait. Puis, hein, je dis, voilà, c'est pas seulement les Italiens.

0: Bizarrement, vous parlez avec les mains, mais vous avez des très jolies mains et vous avez une espèce de grâce. Vous faites attention, en tout cas, parce que moi, je vous tends mon micro. Vous faites attention au micro, vous avez des gestes précis. Et c'est hallucinant, je ne sais pas comment expliquer. Et si, je sais, parce que je me demande si aussi le fait que vous fassiez de l'origami, ça n'a pas, ça n'a rien à voir.
1: C'est ma nature. J'étais comme ça déjà à la nature. À l'école aussi, la maîtresse elle me disait « Mais tu parles beaucoup ». C'était ironique. Parce que je ne parlais pas, j'écoutais. Et j'ai dit, voilà, quand je repense à ça, j'ai dit, voilà pourquoi j'écoutais, parce que je captais les choses intéressantes. Ça, je l'ai su, je l'ai réalisé après. Mais je disais, pourquoi je parlais pas beaucoup? Parce que je regardais les choses qui se passaient autour de moi. Et vous savez, et maintenant, il y a des fois que je réfléchis, je dis, voilà, de façon d'observer, ça vous apprend des choses. Vous n'avez pas besoin de livres. Quand je vois les oiseaux là-bas, vous savez, moi, je mange, c'est à côté de la fenêtre. Et puis, je voyais des oiseaux, vous savez, des pissenlits, quand il a fleuri, il y a un petit papillon, enfin petit, je ne sais pas comment dire, qui s'envole. Et alors je voyais que c'est les oiseaux, il les attrapait. Je dis, mais pourquoi les attrape? Il n'y a rien là-dedans. Mais non, parce que là-dedans, il y a une petite graine et les papillons, les oiseaux, ils les prenaient pour cette petite graine. Je dis, voilà, c'est ça qu'il faut observer. Et je pense que j'ai fait ça toute ma vie. J'étais une personne qui observait autour de soi ce qui se passait, des choses. Et je dis, c'est pas de les faire. Bon, j'ai fait un peu d'études, mais c'est pas de faire des études, mais c'est d'observer. J'ai dit, si on observe la nature, on apprend des choses. Vous voyez, là, j'ai vu. Ah, j'ai dit, voilà, parce que pourquoi ils font ça? C'est ça. Il y a une explication, mais ça suffit pour vous apprendre des choses. Pas seulement. Et puis, moi, cette curiosité, je l'ai eue toujours.
0: Vous êtes née où?
1: Je suis née au centre d'Italie, juste en bas de Rome. Ça s'appelle Pescasseroli. D'ailleurs, le directeur me dit... Oh, je dis, maintenant, il va rigoler lui aussi, parce que quand je dis Pescasseroli, ça semble bizarre aux gens. Il me dit, quoi, casserole? Alors, il me dit...
2: Un filou.
1: Mais lui, il m'a dit, mais vous êtes née où? Je dis... Parce que lui sait que j'étais italienne. Alors je dis, ça y est, il va encore rigoler lui. J'ai dit, bon, Pescasseroli. Ah, me dit, je connais. Ah, j'ai dit, enfin, quelqu'un qui ne me rigole pas, qui ne me dit pas casserole ou tout ça. Et il me dit, je connais, j'étais plusieurs fois à faire du ski là-bas. Et voilà, lui connaissait Pescasseroli, même il connaît, parce que vous savez, avec les années, ça se développe. Avant, il y avait 3 ou 4 restos, quelque chose. Maintenant, il y a plein d'hôtels. Et parce que, vous savez, il fait frais en été. Et d'abord, c'est les gens du lieu qui sont déménagés à Rome. Parce que quand c'est un petit village de montagne, il n'y a pas beaucoup de travail. Mais après... Les gens de Rome, ils avaient chaud. D'abord, c'était les nôtres qui étaient partis à Rome pour travail et qui se revenaient pour la fraîcheur du climat. Et après, tous les Romains, ils sont venus. Voyez, et maintenant, il y a plein d'hôtels, c'est tout. Et puis, j'ai dit oui, mais j'ai dit au directeur, mais vous connaissez Pescasseroli quand il y avait 4 maisons? Mais quoi? Il dit, je suis allée faire du ski là-bas. Bon, j'ai dit, oh, moi, il ne me rigole pas quand je dis pescasseroli, il ne dit pas casserole. Et puis, il connaît, vous voyez. Oh, moi, j'ai dit, enfin, il y a quelqu'un qui connaît, c'est ça. Bon, c'était comme ça, mais bon, voilà.
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0: Oui, mais de qualité, je ne sais pas. Non, je suis très patiente, en principe, mais il ne faut pas exagérer, n'est-ce pas? Je suis très patiente et très tolérante. Ça, ça a été toujours. Parce que quand nous, je vous ai dit, nous emmenaient à côté de Rome. Mais après la guerre, comme c'était un village de montagne, il n'y avait pas beaucoup. Et mon papa qui allait dans le sud d'Italie pour chercher de la laine, parce que ses sœurs fabriquaient des couvertures. D'ailleurs, j'en ai une là qui m'ont donné quand mon premier fils, mes tantes m'ont fait cadeau. D'un côté, c'est rose, d'un côté, c'est bleu. Vous voyez comment on pouvait... Ah, ça, c'est quelque chose que j'ai collé là, mais il n'a pas tenu le coup.
1: Et vous parlez de laine, et j'étais justement en train de me dire que vous aviez un très très joli pull qui est d'ailleurs de la même couleur que vos yeux. Hein? Vous avez un pull vert.
0: Mais c'est-à-dire que quand moi j'achète quelque chose, il faut que j'ai quelque chose de spécial. Lui, il avait ça, vous voyez?
1: C'est trop joli.
0: Brodé comme ça. Ouais. Je dis ça me plaît, pull vert, ça me va bien.
1: Ouais. Bah oui, ça vous va bien, c'est comme vos yeux.
0: Oui, mais là, vous voyez? C'est acheté un abat-jou, mais il ne doit pas être un abat-jou. Il doit être un abat-jou qui est encore...
1: Oh oui, c'est
0: vous voyez,
1: chou.
0: Il doit être...
1: Un petit détail.
0: Un petit détail, c'est ça. Ça, j'ai toujours comme ça. Et ça, bon, ils tout disent oui, parce que vous avez fait japonais, tout ça. C'est sûr que ça m'a influencé, le fait d'être un peu japonais, si vous voulez. Mais
1: c'est que vous avez épousé un japonais.
0: Parce qu'il y avait déjà un goût, hein? Déjà un goût, et avec lui, c'était pareil.
1: Ça, on va y revenir tout à l'heure, si vous êtes d'accord. Vous naissez dans quel genre de famille?
0: Bon, famille assez modeste. Hein? Bon, ils avaient quand même fait l'école primaire, parce que dans leur temps, il n'y avait pas beaucoup de monde qui avait fait. Et même mon papa, il ne l'avait pas fini, parce que sa mère est décédée. Quand il avait 8 ans, alors il n'a pas fini l'école. Mais il allait justement dans le sud chercher la laine pour les sœurs qu'il faisait. Et pendant le chemin, il faisait à pied, il lisait un livre du bosque, n'est-ce pas? Les arbres s'appellent quand? Parce qu'il voulait être garde forestier et il voulait augmenter sa façon.
1: Ses
0: connaissances, parce que le pauvre, sa maman était morte quand il avait 8 ans, il ne pouvait pas. Et lui, pendant le trajet qu'il faisait à pied, il lisait le livre sous les arbres et tout ça. Et en plus, il était assez manuel. Comme tout ce qu'il faisait, c'était... qu'est-ce qu'il avait fait?
1: Comment il s'appelait votre papa?
0: Papa s'appelait Jean-Baptiste, vous savez... Nous sommes catholiques, alors c'était déjà...
1: Et votre maman?
0: Angela, oui, Angela. Quand elle vient, la fille qui s'appelle... Oh, Angelina, j'ai dit, tu me rappelles ma maman.
1: Oh, c'est chou.
0: Parce qu'elle s'appelle Angela, oui, mais elle s'appelait Angela. Mais...
1: Et vous avez des frères et sœurs?
0: Oui, non, des frères. Je dis un mensonge. J'avais 3 frères et j'étais la seule fille. Et mes frères, ils sont tous morts maintenant.
1: Oh, je suis désolée.
0: Voyez? Quand je lis un poème de Giovanni Pascoli, et dit, il y a une voix dans ma vie que je entends à peine. Ça, c'est une traduction un peu vite. Voce stanca, voce smarrita, che avverto nel punto che muore. Voce, il dit ça, et puis tout à coup, je rendais la voix de ma mère qui me disait à lui, à ce poète, qui s'appelait Giovanni Pascoli, mais... Eux, ils étaient de Romagne. Alors, c'était Zvani. Leur diminutif. Zvani. Après, ils ont même fait une transmission à la télé sur la vie de ce poète. Et puis, une fois que j'étais à côté d'un petit ruisseau, tout, j'étais tellement désespérée que je voulais me suicider. Et puis, il dit, et je voyais l'eau qui passait et qui me disait, est-ce que tu bois? Vous voyez, il ne dit pas qu'il voulait se suicider. C'est l'eau qui lui dit, est-ce que tu vas boire? Et puis, il entend la voix de sa mère, parce que lui, il avait fait ses poèmes sur la voix de sa mère, qu'il appelait Zvani. Il dit, pourquoi tu veux, au lieu de penser à te suicider, dis les prières que tu disais avec moi quand tu étais petit, ta main dans ma main, avec toujours la voix plus basse. Parce que la voix basse qu'il s'endormait, dormissait, n'est-ce pas? L'enfant qui suivait la maman qui lui disait les prières, et puis à un certain moment, il avait sommeil et la voix était plus basse, plus basse, plus basse, jusqu'à qu'il finissait de s'endormir. Mais ce poète, bon, j'aime toute la poésie, mais celui-là spécialement.

0: C'est très beau en fait, Rosalia, parce que vous avez la poésie qui vous aide dans la vie, on dirait. Et puis,
1: je chante faux. J'ai appris un peu de musique, un peu de solfège, mais c'est quoi? C'est un peu de solfège, c'est rien. Et si je veux chanter, je chante faux. Alors pour moi, la poésie, elle récupère tout ça.
0: Oui, alors il y a aussi la musique des mots, vraiment. Et puis, on va l'aborder. Hein, cet amoureux qui est devenu votre mari, qui était japonais, dans les haïkus. Voilà, il y a aussi l'idée d'une petite idée.
1: Avec lui, j'ai pas trop, parce que lui, il aimait pas trop parler de lui. Et il me trouvait que j'étais bête, que des choses comme ça, je pouvais pas comprendre, vous voyez, des trucs. Mais il se trompait, parce que quand on est allé au Japon, on a parlé un peu à l'anglais, que le peu d'anglais que je sais, je parlais avec ses sœurs, tout ça. C'est sa sœur ou sa belle, sa sœur. Elle disait Maria-chan. Ils disent chan pour dire madame ou mademoiselle. Maria-chan. Je dis, mais qu'est-ce qu'elle dit? Il ne voulait pas dire. Et puis l'autre, il a dit, elle est très sage, elle est très gentille et tout. Finalement, il l'a dit, mais c'est pour lui, il ne voulait pas dire. Hein. Je dis, c'est ça qu'il dit, hein, Maria-chan, Maria-chan. Je dis quand même, j'ai entendu qu'il parle de moi, mais qu'est-ce qu'ils disent?
0: C'est fou ça, parce que c'est vrai que à la fois vous avez du tempérament, c'est-à-dire que vous êtes très intense quand vous racontez les choses, et vous avez quelque chose aussi de très calme, humble, sage. En effet, vous avez les deux choses, c'est fou.
1: Vous savez, c'est pour ça que j'étudie Dante Alighieri. Vous connaissez? Non. C'est un
0: Dante.
1: Oui, bien sûr. Et je le lis et le relis. Mais chaque mot, il vous donne des cachets. Je dis, quand j'étais... Ah oui, je l'avais même lu avec une fille qui était à l'animation, qui s'appelait Mélissa. Maintenant, elle n'est plus là. Et puis, à force de lui parler de ça, elle a dit, mais c'est bien. Oui, je dis, tu vois ça, il dit ça. Ah, elle me dit, mais c'est bien. Puis c'est elle qui m'a porté. J'avais un volume, elle m'a porté les autres deux volumes, elle m'a fait cadeau des autres deux volumes. J'ai dit, mais cette fille, vous voyez, elle a été prise par cette poésie. Hein? J'ai dit, mais la poésie, il faudrait la faire un peu court. Vous êtes pas né pour être comme des brutes. À ce moment-là, il parle d'Ulysse. Ulysse, vous savez, hein, ça, tout le monde le connaît. Il parlait, vous êtes né pour suivre la vertu et la connaissance. Il parle, c'est pour ça, lui, il le met à l'enfer. Mais parce qu'il avait, qu'est-ce qu'il avait fait? Il avait désobéi? Ah non, il avait trahi parce que Ulysse, il avait fait le cheval de Troie. Et puis lui, il le met parce qu'il avait obtenu ce qu'il voulait avec la ruse. Oui, c'était pas, voilà, c'est pour ça qu'il le punit. Et puis l'autre, il lui dit, mais vous n'êtes pas fait comme des brutes, vous êtes né pour suivre la vertu et la connaissance, vous voyez. Il dit, mais ça, Dante, moi, c'est vraiment... Quand j'ai lu avec cette fille, elle a dit, moi, je veux connaître. Oui, j'ai dit, moi, j'ai juste l'enfer ici, parce que c'est ce qui m'intéressait le plus, que je l'avais porté, je l'avais déjà. Et puis elle est allée à la librairie, elle a acheté le paradis, le purgatoire.
0: J'ai dit, la totale.
1: Formidable, cette fille.
0: Et c'est beau parce que vous avez pu comme transmettre à quelqu'un.
1: C'est
0: important, hein.
1: Fatti non foste come brutto, ma per seguire virtù e conoscenza. Ce que je dis, quand je vois les oiseaux qui mangent et qui envoient les petits... Oui, je dis, voilà, la nature, elle est généreuse.
0: Oui.
1: Elle donne.
0: Oui.
1: Alors, pourquoi nous, si on sait quelque chose, il faut aussi faire profiter les autres, n'est-ce pas? Il faut que... qu'on arrive, comment vous voulez faire le monde et tout ça si chacun se sépare, je suis mieux que toi, tu es mieux que moi, on échange.
0: Je suis d'accord.
1: Je dis, même au cuistot, qu'est-ce que j'avais dit, attendez, parce que puis il y a des choses que je... L'amour non si cambia et non si compra et non si vende. L'amour
2: s'achète pas et non
1: vend pas. Mais l'amour, on l'échange avec l'amour.

0: ça veut dire, si tu me traites gentil, je t'échange la gentillesse. On s'échange. Depuis, il est tout gentil avec moi. Je dis, voilà, parce que lui, il se moquait les Italiens, tout ça, tout ça. Et je dis, et dans ce cas, c'est le respect. C'est pas vraiment l'amour. Je dis, l'amour, non si comprend. Dans questo caso, il rispetto. Comme lui comprend l'italien, il a compris.
1: Et maintenant... Remettre les pendules à l'heure de manière douce et gentille.
0: Mais, oui,
1: c'est important.
0: Comme vous allez l'engueuler, vous allez vous engueuler avec lui. Mais vous le laissez dans ses idées, mais vous lui faites comprendre.
1: Ça, c'est la sagesse que vous avez acquise avec les années, ou vous diriez que vous étiez toujours un peu comme ça?
0: Je crois que j'étais toujours comme ça. Sinon, j'aurais pas pu. Vous savez, il y a des choses qu'on peut le faire, qu'on apprend. Mais après, on n'a pas cette sincérité, cette spontanéité des choses, si c'est seulement d'apprendre. Oui, bien sûr, ça vous aide si vous apprenez d'autres choses. C'est bien. Mais si c'est qui vient de votre nature, je ne crois pas.
1: Vous avez transmis à des... Vous avez des enfants?
0: Oui, j'ai des enfants, mais je ne sais pas. J'ai fait tout ce que je pouvais. Parce que moi, ce qui m'intéressait, c'était leur équilibre psychologique. Parce que le papa, disons, il n'en faisait pas trop. Alors j'essayais de lui montrer... Comment il faut grandir des choses. J'ai dit, qu'est-ce que c'était l'autre fois qu'il m'avait dit? Mais voyez, ils ne viennent pas non plus ici. Mais pour dire, chaque fois, que, en plus j'ai dit, j'ai étudié psychologie et ça m'aide pour les enfants. J'ai étudié d'abord Maria Montessori qui était une... psychologue des enfants.
1: Qui est une technique très très utilisée. Il y a des écoles Montessori.
0: Je la connais parce que mon école où j'allais, on avait mis son nom à cette école, à l'école Maria Montessori. Puis je disais, mais tiens, c'est, même les Français disent ça. Oui, parce que même à l'école, à l'école infantile, il me disait la dame, on adopte la méthode Montessori. J'ai dit, parce que Maria Montessori disait que les enfants, ils doivent. Et je voyais à la crèche, quand il était petit, que j'amenais mon fils, alors un qui préparait la table, l'autre qui portait les verres, l'autre, j'ai dit, voilà, ça c'est le vrai Montessori, comme ça, n'est-ce pas? Et ça, c'était bien. Hein? Puis elle m'a dit, ah, mais j'ai vu que vous... Oui, mais ici, on fait la méthode Montessori, et puis... Eh bien, je dis, voilà, c'est bien, c'est très bien, cette méthode comme ça.

0: Vous êtes arrivée à Genève ou en Suisse en quelle année?
1: Je suis arrivée à 77.
0: Donc vous êtes arrivée de Rome à Genève?
1: Je suis arrivée de Paris. On était allé à Paris,
0: Qui ont?
1: moi et la famille,
0: Oui.
1: parce que mon mari avait trouvé un travail à l'UNESCO.
0: Ah, alors il faut qu'on recommence. C'est-à-dire que vous avez pas tout, hein, pas tout. Mais votre mari, vous le rencontrez où?
1: Je l'ai rencontré à Paris parce que avant, parce que j'étais allée au Père. Moi, ce que je voulais faire, bon, c'est bien, mais à ce temps-là, la ville du Sud, elle n'était pas très, très riche, n'avait pas. Et puis, par hasard, il y avait une dame à laquelle ma maman allait soigner les bébés, parce que ma maman, comme était devenue veuve, elle avait vécu à Rome. Il y avait une famille de Rome qui était venue parce qu'à ce moment-là, il y avait le boom dans le sud qui faisait beaucoup de travaux et tout ça. Et cette famille, son mari était ingénieur des travaux, des choses comme ça. Et puis, il a parlé avec ma maman. Et puis, il lui a dit, ah, vous avez été à Rome. Vous voyez, c'est ça
0: Ouais.
1: comme, il s'est fait sympathie. Et puis, cette dame, elle a eu un premier bébé. Ah, il a dit, si tu pouvais venir m'aider pour. Parce que madame, elle était riche, elle ne pouvait pas faire. Mais grâce à elle, j'ai trouvé les adresses pour aller à Paris. Parce qu'en plus, elle me refilait ses revues qu'elle avait achetées.
0: Ah,
1: Et
0: c'est excellent.
1: c'est sur ça que j'ai trouvé l'adresse pour aller à Paris. Tiens, je voulais aller en Angleterre. Parce que pour moi, c'était plus difficile.
0: L'anglais.
1: Et puis, pratiquer un peu, non? Je voulais aller à l'Angleterre, puis j'ai vu cette adresse. J'ai dit, pourquoi j'écris pas ici? Et on va voir qu'est-ce qui arrive. Et après, bon, après, m'a pris, j'ai dit, bon, de toute façon, maintenant je vais en France. Après, je verrai peut-être de France, je pourrai aller en Angleterre,
0: Donc vous étiez fille au père à Paris dans les années 60, début 60, comme ça?
1: 64.
0: En 64, vous aviez 41, 51, 61. Vous êtes de 41.
1: Oui.
0: Donc vous aviez 23 ans, ouais.
1: Oui, j'étais toute jeune quand je suis arrivée là. Puis, disons, la maîtresse, les gens qui m'employaient. Et puis, seulement le matin, j'avais du mal à me lever. Et elle me dit, vous savez, Maria, il faut venir, il faut se lever tôt parce qu'il faut préparer le petit déjeuner. Bon, j'ai dit, alors, tu n'as rien compris, hein? Tu comprends que tu dois te lever tôt, puis... Puis après, c'était impeccable. Après, elle n'en revenait plus. Elle disait, qu'est-ce qu'on va faire maintenant? Il me dit, après, elle me dit, vous savez, avant, on avait eu une fille. Pas que cette fille n'était pas bien, mais c'est une fille qui avait habité toujours à la ferme et des trucs de maison. Elle ne savait pas faire beaucoup. Moi, j'avais dû élever mes frères. J'avais dû, hein? À la place de ma mère, j'avais dû faire tout ce qui se fait dans une machine. Et puis ça, je dis, vous êtes bien beau. Je dis, voilà, c'est tout. Mais.
0: Voilà pourquoi aussi c'est dur de se dire que vous avez perdu vos frères. Je comprends mieux aussi
1: Voyez?
0: pourquoi. C'est comme si c'était presque un peu vos enfants, ou je sais pas, voilà, si vous avez vraiment dû
1: Oui.
0: les élever aussi. Ouais.
1: Beaucoup de temps, je les ai perdus.
0: Ouais.
1: Dans très peu de temps, enfin.
0: Mais la chance
1: Arriver,
0: qu'ils ont eue de vous
1: arriver,
0: avoir.
1: mais c'est tout, hein. Mais l'amour, on l'échange avec l'amour.

0: 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Il est 11h.
1: Frédéric Vollery.
2: Qui de la Suisse ou de la Finlande sera championne du monde de hockey sur glace? Les deux équipes s'affrontent ce soir en finale à Zurich. La Finlande a vaincu le Canada 4-2 hier soir en demi-finale. Plus tôt, l'équipe de Suisse a fait de même avec la Norvège sur le score de 6-0. Une finale à suivre en direct dès 20h sur RTS Première ou en images sur RTS 2 ou Play RTS. En France, 100 000 personnes sont attendues cet après-midi à Paris pour célébrer le Paris Saint-Germain qui a remporté hier soir la finale de la Ligue des champions de football face à Arsenal après les tirs au but. Les joueurs du PSG participeront à une parade au Champ de Mars, puis ils seront reçus par le président français Emmanuel Macron à l'Élysée et termineront leur parcours de célébration au Parc des Princes dans la soirée. En tennis, il ne fait pas bon être tête de série cette année à Roland-Garros après les éliminations choc de Yannick Sinner jeudi et de Novak Djokovic vendredi. La tenante du titre américaine Coco Gauff et sa compatriote Amanda Anisimova ont été battues hier au troisième tour. Deux Suisses sont encore en lice aujourd'hui pour une place en quart de finale du tournoi. Belinda Bencic croisera le fer avec Elina Svitolina vers 13h, tandis que Jill Teichmann fera face à Mira Andreeva vers 16h. Des matchs à suivre également sur RTS 2. La session d'été des chambres fédérales débute demain à Berne, une session qui sera ponctuée par le retour du nucléaire, l'accord avec le Mercosur ou les fonds pour l'armée. Les parlementaires devront aussi boucler le dossier sur la 13e rente de l'AVS. Une manifestation anti-américaine s'est déroulée hier dans les rues de Lausanne. Les participants, au nombre de 600 selon les organisateurs, 70 selon la police, ont défilé en signe de solidarité avec les peuples opprimés par l'impérialisme. Ils ont apporté leur soutien à la flottille pour Gaza ainsi qu'à Cuba, pays sous embargo américain depuis 1962. Cuba, qui fait l'objet d'une alerte de l'UNESCO, le blocus énergétique des États-Unis à Cuba met en danger le système éducatif de l'île, selon l'organisation. Il réduit l'amplitude du temps scolaire et aggrave le déficit d'enseignants. Environ 400 000 élèves ont vu leur journée de cours réduite. En raison du blocus américain, l'île est aussi confrontée à une grave pénurie de carburant, entraînant une détérioration des services de transport et des coupures d'électricité fréquentes. La météo, alors que le soleil brille largement ce matin, le risque orageux augmentera au fil de la journée avec des orages localement forts, notamment sur le nord du plateau et le Jura, avec de fortes rafales et d'importants cumuls de pluie. Le mercure grimpera jusqu'à 28 degrés cet après-midi en pleine. Demain, il faudra compter avec des nuages résiduels, surtout sur les reliefs, puis passage à un temps bien ensoleillé en cours de matinée en pleine.
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4: Et vous avez répondu présent à ce week-end spécial Portes ouvertes à la RTS. Il y a du monde, hein? Il y a du monde, manifestez-vous.
5: Oui.
4: Ah ouais. Ça vit bien, ça fait grand plaisir. Vous pouvez toujours nous rejoindre d'ailleurs. Venez participer. Il y a plein d'émissions auxquelles vous pouvez assister. Il y a des ateliers, des concerts,

De quoi occuper les enfants. Et bien sûr, on est enchanté de vous accueillir ici même dans le studio d'RTS Option Musique. On est là, acceptez notre invitation, comme Louise Attaque, même si c'est par erreur et qui s'est gouré d'heures.

Ton invitation, Louise Attaque. Son leader Gaëtan Roussel est en pleine tournée là pour présenter son album Marjolaine. Et il viendra en Suisse cet été. On pourra le voir au Venoge Festival mi-août. Et puis aussi au Chant du Gros, au Noirmont. Ça, ce sera pour début septembre. En tout cas, ça vaut la peine de voir cet artiste aux multiples facettes. Tous ses projets, on peut dire, cartonnent. Que ce soit en groupe, en solo. Son engagement, sa créativité pour d'autres artistes démontre bien qu'il a toujours de très bonnes idées. Quant à Meghan Trainor, elle s'est fait connaître 2014 avec son tube All About the Bass. Et puis 2022, elle sort Made You Look. Elle voulait un autre morceau qui parle de la confiance en soi. Après sa grossesse, elle a dû, comme nous toutes, réapprivoiser son corps. Et ses chansons évoquent souvent l'acceptation de soi.

Mandy Luke, Meghan Trainor, autre voix féminine qui s'impose là de plus en plus dans le paysage musical à l'international, c'est Charlotte Cardin. Elle est à l'affiche du Montreux Jazz Festival, on pourra aller la voir le 14 juillet. Elle se réinvente toujours, Charlotte Cardin. On pourrait être très surpris par son troisième album qui verra le jour cet automne. L'ancien, la 99 Nights, ça c'est dur à dire, 99 Nights en 2023 a marqué un tournant dans sa carrière. C'était un petit peu comme un journal intime pour elle. Et depuis l'année dernière, santé. Il y a tout un groupe, hein, sa visite là aujourd'hui à la RTS hier. Et donc depuis l'année dernière, on découvre d'autres sonorités chez Charlotte Cardin, plus électro-sensuel, dans les paroles aussi, il y a plus d'émotions contradictoires. Et pour The Way We Touch, c'est la chanson qu'on va écouter là, elle a opté pour le plaisir et pour la sensualité, la connexion avec l'autre. D'ailleurs, elle annonce son album en disant que le mot le plus approprié, c'est le jeu. Alors, amusons-nous.

Je sais, c'est la vaudoise Amandine. Et bien cette semaine, nous ferons connaissance avec une fribourgeoise. Elle s'appelle Velantane et c'est elle qui sera de lundi à vendredi au bureau des titres. Le matin, c'est notre rendez-vous à 9h15 dans la matinale. Elle nous parlera de ses propres chansons, mais aussi des chansons d'autres artistes, des artistes qui nourrissent son univers, qui l'inspirent, qui l'accompagnent au fil du temps. En mars, c'est en mars que Velantane a sorti un mini-disque entre Chien et Loup, et ce sera l'occasion donc d'en entendre des extraits. Mais maintenant, on quitte la Suisse pour le Québec.

parler à mon père, Céline Dion et son grand retour sur scène. Bon, vous n'êtes pas tous fans hein, de Céline Dion. On l'a vu lors de la semaine thématique qu'on lui avait consacrée. Et puis, via les messages WhatsApp, on a vu que vous n'aimiez pas tous Céline Dion. Il y en a qui n'étaient même pas tout tendres avec elle. C'est tout à fait votre droit. Hein. On ne peut pas aimer tout le monde. Bon, on s'en est pris aussi à Julien Clerc, à Vianney, à Dalida, à Stress, dans un tout autre style, qu'on passe pas souvent d'ailleurs. Bon, je saurais pas tous vous les citer, mais je me rappelle avoir lu « J'aime pas, je supporte pas, je me bouche les oreilles, je change de chaîne ». Non, alors ça, vous faites pas. Hein. Non, non, non. Bon, mais je dois quand même vous dire qu'on fera une journée spéciale Céline Dion début octobre. Yes. Et qu'on vous invitera tous à l'Abeille de Ride. Il y aura beaucoup d'espace. Hein. Ça peut contenir, je crois, au moins 700 personnes. Et vous serez invités. Il y aura pas Céline. Ah, j'entends zut là. Vous êtes pas content? Non, il y aura pas Céline. Mais il y aura plein d'artistes super qui vont reprendre des chansons de Céline Dion et ça va être vraiment très sympa. Ce sera début octobre, hein, on a le temps.

Bonjour, je m'appelle Viviane. Je profite de visiter la RTS pendant ces journées portes ouvertes. C'est un vrai plaisir de pouvoir visiter le studio d'Option Musique. Nous venons d'écouter Julien Pouget de Temps Fort. Et nous allons continuer avec Adèle, Water Under the Bridge.

Water Under the Bridge, Adele. Retour au tout début des années 70 avec Monsieur Johnny Hallyday, qui était à Londres à ce moment-là pour enregistrer un nouvel album avec des super musiciens anglais et américains. Il y avait aussi les choristes des Rolling Stones. Et c'est Philippe Labro qui lui a écrit les chansons et Johnny lui a demandé d'adapter en français une chanson qui lui plaisait énormément, interprétée à la basse par Tommy Brown, Gentle Sarah, qui est devenu donc un incontournable du répertoire de Johnny. Oh ma jolie Sarah, titre qui annonçait l'album Flagrant délit.

Jimmy Cullum, you are not the only one. Bah, c'est peut-être ce qu'a envie de dire Lacna à son ex. T'es pas le seul, mon vieux. Il y en a d'autres et des bien mieux. Alors elle le dit un peu autrement, comme on le dirait peut-être en bavardant avec ses amis. Fuck mon ex. C'est comme ça, elle le dit comme ça. Fuck mon ex, c'est le titre, et c'est devenu un peu un hymne comme ça, collectif. Lacna qui se défoule, qui se défait d'une blessure. Elle peut, on va dire, claquer la porte sur ce morceau de vie et puis en entamer un nouveau. C'est son tout nouveau single, Fuck mon ex, Lacna.

C'est le nouveau single de la CNA, Fuck Mon Ex, et ça, c'est bien envoyé. Il y a possibilité d'aller la voir le week-end prochain à Aigle, il y a un festival à Aigle les 5 et 6 juin. L'entrée est libre, il y aura aussi Véronica Fusaro, il y aura Bastian Becker, Catégorique, Sahel, et j'en passe, il y en a d'autres. Si Laurent Voulzy était Monsieur Météo, il nous annoncerait jamais une goutte de pluie. Non, il est focalisé sur le beau temps, je trouve. Ses chansons contiennent des balades au bord de l'eau, il y a des barques de pêcheurs bercées par les flots, il y a de la douceur, de la tranquillité et bien sûr beaucoup, beaucoup, beaucoup de soleil.

On a bronzé rien qu'en écoutant Laurent Voulzy, Le Soleil Donne. On est dimanche, on bulle et on joue à faire des bulles. Et ce qui est génial, c'est qu'on peut entrer à l'intérieur des bulles. On va voir ce qui se passe dans celle-ci. Ah ouais, là on ressent de la densité, hein, on ressent de la profondeur, de la spiritualité. On est dans l'univers de Rosalia. Son album Look, c'est très étonnant. Elle chante dans plein de langues différentes. Il y a même du latin, il y a du japonais, il y a de l'ukrainien, de l'arabe, de l'espagnol. Et j'en passe parce qu'il y a vraiment beaucoup, beaucoup de langues. Elle invite le monde entier dans cette transformation intérieure, hein, cette quête de lumière. Fokurane. Je pense que ça se prononce comme ça. On va dire que oui. Qu'est-ce que vous en pensez, là? Il y a du monde dans le studio d'RTS Option Musique.

0: Étienne Dao, bleu, bleu comme toi. C'est Philippe Delerme qui a consacré quelques lignes au bleu. Bleu, c'est un mot pour nommer les choses de l'autre côté, dit-il, au fond des mers, au fond du ciel, ou sur d'autres planètes. Bleu, c'est quand la ville penche vers le soir, allume ses lumières en faisant naître ainsi un moment impalpable. Une chance adolescente de tout suspendre, de retrouver tous les possibles. Éluard avait raison, hein, c'est tout ce que l'on sent sous l'écorce des apparences. La terre est bleue comme une orange. Puis là, normalement, je m'étais dit, ce serait joli, une chanson derrière. Désolé, on coupe la poésie avec ceci.
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0: Dans le Haut-Valais, la route de la Fourca est fermée dans les deux sens, entre Oberwald et Gletsch. Un accident s'est produit sur ce tronçon.

Et voilà, vous venez d'écouter Zaz avec le titre « Nos vies sur Option Musique ». Oui, ce n'est plus animatrice, mais c'est bien animateur. J'ai vu une lumière dans les studios, ben je suis rentré parce que je venais juste de visiter les studios de Couleur 3. Puis après, je me suis baladé dans le bâtiment de la RTS à Cube Blanc, où en fait, vous avez les portes ouvertes qui se déroulent jusqu'à 18h30 aujourd'hui. Et d'ailleurs, je ne suis pas seul, je suis entouré par une multitude de foule. En tout cas, je fais un dédicace à mon autre équipe de radio qui est chez Relan Radio. Et on va se quitter pour cette heure avec le titre No Scripts du groupe TLC sur RTS Option Musique.

0: Scrubs TLC. Il y a de l'animation ici. C'est les informations. Tout de suite, et la musique revient juste derrière.
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0: Il est midi.
2: Frédéric Vollery.
3: L'équipe suisse de hockey sur glace va devoir saisir sa chance ce soir face à la Finlande pour décrocher le titre de championne du monde. Une finale qui se joue à Zurich. La Finlande a vaincu le Canada 4-2 hier soir en demi-finale. Plus tôt, l'équipe de Suisse a éliminé la Norvège sur le score de 6-0. Une finale à suivre en direct dès 20h sur RTS Première ou en images sur RTS 2 ou Play RTS. 100 000 personnes sont attendues cet après-midi sur le Champ de Mars à Paris pour célébrer le Paris Saint-Germain qui a remporté hier soir la finale de la Ligue des champions de football face à Arsenal après les tirs au but. Les joueurs du PSG seront ensuite reçus par le président français Emmanuel Macron à l'Élysée. Ils termineront leur parcours de célébration au Parc des Princes dans la soirée. La victoire du PSG hier soir a généré des débordements inacceptables, selon le ministre français de l'Intérieur. Plus de 400 personnes ont été interpellées, dont près de 300 pour la seule agglomération parisienne. 7 policiers ont été blessés, dont un gravement à Agen. La Suissesse Lady O remporte The Voice. La chanteuse vaudoise de 19 ans est la première artiste suisse à triompher dans le télécrochet français. Hier soir sur TF1, la protégée du coach Florent Pagny a d'abord interprété Aller plus haut de Tina Arena. Elle a ensuite chanté l'une de ses compositions Little Me, un choix qui lui a permis de séduire le public. L'armée israélienne annonce s'être emparée du château de Beaufort, une forteresse médiévale du sud du Liban, un site qui surplombe de vastes pans du sud du pays, déjà utilisé comme base pendant l'occupation israélienne qui a duré 2 décennies jusqu'en 2000. L'armée israélienne a annoncé un peu plus tôt ce matin que son opération terrestre contre le mouvement pro-iranien Hezbollah était en train de s'étendre à d'autres zones dans le sud du Liban, et cela malgré un cessez-le-feu annoncé il y a plus de 6 semaines. L'Australie et les États-Unis ont annoncé hier que les deux pays allaient rationaliser l'accord AUKUS concernant l'achat de sous-marins à propulsion nucléaire. Il ne comprendra plus aucun submersible neuf, mais uniquement des appareils de seconde main. Les deux pays se sont rencontrés au dialogue de Shangri-La à Singapour, une rencontre qui réunit de hauts responsables de la défense et des experts d'une quarantaine de pays. Un météore qui se dirigeait vers la Terre a explosé hier soir au-dessus du Massachusetts et du New Hampshire aux États-Unis avec une puissance équivalente à 300 tonnes de TNT, rapporte la NASA. La déflagration a provoqué la stupeur des habitants de la région. La météo, après une matinée bien ensoleillée, il faudra compter avec des orages cet après-midi. Ils pourront être localement forts, notamment sur le nord du plateau et le Jura, avec de fortes rafales et d'importants cumuls de pluie. Le mercure grimpera jusqu'à 28 degrés cet après-midi en pleine. Demain, des nuages résiduels, surtout sur les reliefs, puis passage à un temps bien ensoleillé en cours de matinée en pleine.
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1: Week-end, Karine Delphine.
0: On n'est pas tout seul. Vous voulez une preuve ?
4: Ouais !
0: Ouais ! Mais oui, il y a vous, il y a nous et il y a toutes celles et ceux qui se baladent entre nos murs à écus blancs à l'occasion de ces deux journées portes ouvertes. Et on vous attend. Qu'est-ce que vous faites chez vous là ? Mais ça va pas. Il y a tout ce qu'il faut pour occuper ce dimanche. Venez découvrir les coulisses des émissions. Il y a des ateliers ludiques, des expositions, des concerts. Et puis, vous découvrez aussi d'où on vous parle. Venez dire 2-3 mots, vous, là. Non ? Venez dire 2-3 mots. Oh, ils disent tous non.
5: Moi, oui.
0: Ah, moi, oui.
5: C'est une émission que j'aime bien. Alors, puis les animateurs, ils sont super. Les émissions, ils sont super. Puis aussi les jeux aussi. J'adore Option Musique.
0: En fait, Option Musique, c'est...
5: Merci beaucoup, Option super. Musique. C'est super. C'est génial.
0: J'adore. Comment vous vous appelez ?
6: Milva.
0: Milva. Ah, Milva, on l'a déjà eu au jeu, ça, c'est vrai. Bon, on va écouter Raphaël pour démarrer.

0: Et cette nouvelle heure, Raphaël, avec Schengen.
1: Ouais.
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0: Murder on the Dance Floor, Sophie Ellis Bextor. Tout bientôt, on va se déplacer dans diverses régions de notre beau pays pour venir partager vos fêtes. Oui, oui, on va passer un moment sympa avec vous. Par exemple, le 6 juin, on va aller dans le canton de Fribourg, plus précisément à Urcy, pour la fête des foins. Est-ce que vous serez à la fête des foins?
1: Oui, oui,
2: peut-être.
0: Ouh là là. Bon, on va les inviter à la fête des foins. Il y aura des concerts, un cortège, des stands d'artisans, parc animalier, des groupes folkloriques. On va bien s'amuser et on aura un invité. Et cet invité, non, c'est pas un fribourgeois, c'est un valaisan, c'est Marc Aymon. Oui, Marc Aymon, il sera avec nous. Bon, là, honnêtement, il a surtout envie de faire le guide sur les sentiers valaisans.
3: C'est ça, c'est ça.

0: Pourquoi il l'aime bien?
1: Je suis pas seule. Vous l'avez deviné, c'est les portes ouvertes. Ah, ça n'arrête pas et c'est génial. Ça nous change, hein, d'avoir du monde, de voir des visages. Comme ça, on peut voir qui nous écoute. C'est bien, ça. Qu'est-ce qu'on écoutait? Risk It All, Bruno Mars. Ce serait totalement faux de dire que Bruno Mars se l'est coulé douce pendant 10 ans parce qu'il n'a pas sorti d'album solo depuis, mais il a fait plein d'autres choses. Il y a eu son projet avec Silk Sonic. Enfin, Silk Sonic avec Anderson .Paak. Il a aussi collaboré avec des artistes comme Lady Gaga. Et là, le revoilà avec un album qui est plein de sentiments amoureux, de romantic, qui porte bien son titre. Il y a des rythmes latinos qui viennent se glisser au milieu d'une soul inspirée des années 70. Il y a du disco aussi. C'est le parcours d'un homme amoureux qui a envie de stabilité, qui espère vivre l'amour profondément et longtemps. Un homme qui se dit prêt à tout risquer. Risk It All. Et elle fuit. Elle s'appelle Stéphane. Elle est genevoise. Douleur, je fuis.
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1: C'est la genevoise Stéphane qui s'est fait connaître avec ce titre, hein, Douleur, je fuis. Il y a eu deux albums, Madame en 2023 et puis la prison des amoureuses malheureuses l'année suivante. D'autres singles depuis, et cette année elle chante en duo avec Zaoui sur Love Noir. Zaoui, c'est l'ex-chanteur de Thérapie Taxi. Ça parle, ben, comme l'indique le titre, d'une histoire d'amour toxique, hein, avec une dépendance émotionnelle. C'est bizarre alors, hein, parce que Stéphane, elle vient de dire « Douleur, je fuis ». Ouais, ouais, ouais, on n'applique pas toujours ce qu'on dit. Hein. Bon, l'idée, c'est quand même de pouvoir éviter la rime « amour lourd ». On va chercher à être heureux, pourquoi pas, avec Sheryl Crow, « If it makes you happy ».

0: If it makes you happy, Sheryl Crow. On est heureux aujourd'hui, surtout que c'est les portes ouvertes, donc il y a du monde et tout le monde est...
1: Joyeux!
0: Ils sont tous contents. Alors, parmi les journées spéciales qu'on vous proposera à la rentrée, après les longues, longues vacances, bien sûr, il y en aura une sur les 50 ans d'un album de Stevie Wonder. Il y aura la journée spéciale musique suisse. On en aura une autre dédiée aux reprises. Aux reprises qui surpassent les versions originales. Elles sont mieux que les versions originales. Après, ça dépend des goûts, hein, des goûts et des couleurs. Je ne sais pas si là, vous préférez la version originale de Christophe, des mots bleus, ou bien la reprise d'Alain Bachung. Qu'est-ce que vous en pensez? Alain Bachung ou Christophe?
2: Bachung.
3: Bachung.
0: Alain Bachung. Il est là.

0: Les mots bleus à la façon Alain Bachung. La recette n'est pas tout à fait la même que celle de Christophe. Il met d'autres ingrédients, il y a d'autres textures. Mais on peut quand même le dire, les deux versions sont délicieuses. Et les mots bleus, c'est pas seulement une chanson, c'est aussi le rendez-vous qu'on vous donne du lundi au vendredi à 15h30. C'est un moment où on chante l'amour. C'est large, hein, de la rencontre à la rupture, en passant par la passion, la tendresse, l'incertitude. Il y a de quoi raconter. Et demain, je sais que je vous présenterai une chanson d'Adam Cohen. C'est le fils de Leonard Cohen. Et dans ce morceau, vous verrez que la simplicité, la sincérité seront les maîtres mots. Juliette Armanet s'inspire aussi énormément des relations amoureuses dans ses différents albums. Le premier, c'était Petite Amie. On va écouter Cool Cat. Mais j'ai d'abord une info à vous donner.
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0: Dans le Haut-Valais, la route de la Furka est toujours fermée dans les deux sens entre Oberwald et Gletsch. Un accident s'est produit sur ce tronçon.

Voilà, bonjour, je m'appelle Alain et je remplace au pied levé Karine qui a quelques occupations annexes. Alors, vous avez eu le plaisir d'entendre une artiste suisse, Nicholas, avec Lonely Heart. Et maintenant, on va voyager sur la scène grâce à Vanessa Paradis et M.

La scène. Vanessa Paradis aime. Vanessa Paradis qui sillonne les scènes avec son album Le Retour des Beaux Jours qu'elle a conçu avec Étienne Dao et Jean-Louis Pierrot. Elle est toujours super bien servie, Vanessa Paradis, depuis ses débuts. Elle a été entourée par d'excellents auteurs, compositeurs, réalisateurs, producteurs. Et le 13 juin, elle viendra à Festineuch. Et nous, on n'y sera pas, on doit pas ce jour-là, mais on sera présents le 12 et le 14 juin pour des magazines en direct. Après la scène, eh bien un autre fleuve, Sicilia, Loreto. Oui, c'est au cœur du nouvel album de Di Martino, qui utilise le fleuve comme métaphore pour parler de la traversée de la vie, de l'innocence, au trouble, au tumulte, à l'assèchement. Il faut lutter pour arriver jusqu'à la mer, hein, trouver son espace, sa liberté. L'oro del fiume.

On se fait bercer. Loro del Fiume par Di Martino. Vous savez qu'on a un rendez-vous qui est consacré à la chanson italienne. C'est tous les jours du lundi au vendredi, Molto di più, à 11h30 avec des artistes de la scène musicale italienne actuelle, mais aussi beaucoup de classiques. On verra demain. Je me souviens plus ce que j'ai prévu pour demain. On verra ça demain à 11h30. Vendredi, là, il y a quelques jours, Paul McCartney a sorti son nouvel album, The Boys of Dungeon Lane. C'est un retour à son enfance, un retour à son adolescence. Il y a plein de bons souvenirs de Liverpool avant la célébrité, avant les Beatles. Il passait son temps avec John Lennon, George Harrison. Et il évoque justement ses premières expériences musicales. Il parle aussi de sa famille, de ses parents. C'est un disque quand même assez nostalgique. Et sur ce disque, il y a un morceau avec Ringo Starr. Il parle de leurs origines communes, « Home to Us ».

0: Mode d'emploi par Hélène Suau, puis avec Paul McCartney avec Ringo Starr, Home to Us. On a une invitée qui s'appelle...
1: Alicia.
0: Alicia, t'es en visite aujourd'hui pour les portes ouvertes. T'as vu des jolies choses, tu t'es bien amusée?
1: Oui.
0: Qu'est-ce que t'as vu? Qu'est-ce que t'as fait?
1: J'ai pu présenter pour de faux la météo et le 19h30 et la radio aussi.
0: Est-ce que par hasard, tu voudrais devenir une animatrice radio?
1: Non, mais plutôt à la télé, présenter le 19h30.
0: Ah bah alors, excusez-nous. Ah bah ça c'est parfait. Eh ben tu sais, tu vas pouvoir t'entraîner déjà avec une infotrafic. Alors attends, tu vois, on fait comme ça, on lance un jingle, ça s'appelle comme ça, hop.
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0: Et là maintenant tu y vas.
1: Dans le Haut-Valais, la route de la Fourca est toujours fermée dans les deux sens, entre Oberwald et Gletsch, à la suite d'un accident.
0: Eh ben moi, je crois que je vais partir et te laisser l'antenne. Jusqu'à 14h. T'as envie? Non, elle a dit non. Bon, bah tant pis. Essayez pas plus.
3: Bravo.
0: Bravo, Alicia! Venez, venez nous rejoindre. C'est les portes ouvertes aujourd'hui, là, jusqu'à la fin de la journée. Et vous êtes les très bienvenus dans le studio d'RTS Option Musique, mais pas seulement, hein. Vous pouvez faire tout le tour de notre nouveau bâtiment. Vous pouvez voir notre nouvelle maison. On va terminer l'heure avec les Stranglers, Always the Sun.

0: Les Stranglers, c'est l'heure des informations. La musique revient derrière avec plein d'animations. Il y a du monde dans le studio.
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0: Il est 13h.
2: Fouad Boukhari.
3: La France demande une réunion d'urgence du Conseil de sécurité des Nations Unies après que l'armée israélienne se soit emparée de l'emblématique forteresse médiévale de Beaufort au Liban où son drapeau flotte désormais. Rien ne peut justifier la prolongation des opérations militaires israéliennes au Liban et son occupation de plus en plus profonde dans le territoire libanais. Déclaration de Jean-Noël Barrot, le ministre français des Affaires étrangères. Il a dénoncé une faute majeure contraire aux engagements d'Israël pour le cessez-le-feu au Liban et contraire, dit-il, au droit international. En Suisse, deux jours avant l'attaque au couteau qui a fait 3 blessés à Winterthur, la commission spéciale de la police cantonale zurichoise avait communiqué des informations sur l'auteur présumé à la police judiciaire fédérale. Elle l'avait informé d'une intervention à venir chez le futur auteur, selon les informations du Blick. L'homme de 31 ans avait contacté la police pour demander de l'aide, affirmant dans des propos confus être séquestré dans son propre appartement. Une patrouille de la police municipale s'était immédiatement rendue sur place avant de conduire l'individu au poste, puis de le faire interner au sein des services psychiatriques intégrés de Winterthur. L'individu a été remis en liberté par l'établissement psychiatrique à la veille de l'attaque. Le retour du nucléaire, l'accord avec le Mercosur ou encore l'armée seront au cœur des débats de la session d'été des chambres fédérales, session qui débute demain à Berne. Les parlementaires devront aussi boucler le dossier sur la 13e rente de l'AVS. Au lendemain de la victoire du Paris Saint-Germain en Ligue des Champions de football, l'équipe est attendue à Paris pour une journée de célébration. Alors que la nuit a été marquée par des dégradations et des heurts avec les forces de l'ordre dans plusieurs villes de France, le ministère de l'Intérieur a fait état de 780 interpellations et un accident mortel à Paris. Après la victoire donc du PSG en Ligue des Champions, près de 6000 policiers et gendarmes sont mobilisés à Paris pour le retour des joueurs cet après-midi. Du football toujours avec l'équipe de Suisse qui poursuit sa préparation pour le mondial. Match amical est prévu cet après-midi contre la Jordanie à Saint-Gall. Rencontre à suivre dès 15h sur RTS2. L'équipe de Suisse qui s'envolera ensuite mardi pour San Diego où se trouve son camp de base. Elle disputera un ultime match amical contre l'Australie le 6 juin avant son entrée en lice à la Coupe du Monde. Le 13 juin, ce sera contre le Qatar. Du côté de la météo, la chaleur persistera ce dimanche avec 22 degrés au Locle, 28 degrés à Yverdon et jusqu'à 31 à Sion. Mais les orages vont arriver ces prochaines heures au-dessus de la Suisse romande, en plaine comme en montagne. Des orages localement forts, notamment sur le nord du plateau et du Jura, avec de fortes rafales de vent et d'importants cumuls de pluie. Demain, retour à un temps plus calme et ensoleillé, mais avec des températures en recul de 3 à 4 degrés. La suite de la semaine alternera entre des journées ensoleillées, des passages orageux et un thermomètre qui continuera de baisser.
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0: En ce dernier jour du mois de mai, le site de la RTS avec Hublan est bien vivant. Il y a du monde.
4: Ouais.
0: Du monde qui se balade. Et vous êtes toujours, vous aussi, les très bienvenus, hein, si vous avez envie de nous rejoindre, puisque c'est le week-end portes ouvertes. Et nous, on va passer encore une heure ensemble. Et puis à 14h, c'est Svensa qui vous accompagnera le reste de l'après-midi. Mettons-nous de la musique, hein, parce que je crois qu'on est là pour ça. Les innocents ne font pas les choses à moitié. Ils nous emmènent dans un monde parfait. Faudrait encore définir ce qu'est un monde parfait.

Les innocents, un monde parfait. Dans un monde parfait, il y a des cadeaux. Évidemment qu'il y a des cadeaux. 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Et dans un monde parfait, bah, il y a toutes sortes de bonnes choses, de bonnes gourmandises, comme des baisers,

0: Kiss.
1: Le baiser du prince, on est gâtés, dis donc. Kiss, Prince, c'est bon de donner à quelqu'un qui peut recevoir. Hein. Et donner en retour aussi, quand même, c'est mieux. Dans les relations, quelles qu'elles soient, que ce soit des relations amoureuses, amicales, professionnelles, ou même la relation d'un artiste avec son public, il est important de poser ses limites. Et Lizzo, qui a vécu une période assez... on va dire une période de turbulence, hein. Avec des moments tempétueux, ben il a fallu guérir, se reconstruire, et elle chante « Don't make me love you ». Son nouvel album « Bitch » sortira dans quelques jours, le 5 juin. « Bitch », c'est devenu son mot préféré à Lizzo, quand elle l'utilise selon ses propres règles, hein, comme elle dit. «

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Danse par Igor Yov sur la scène suisse. Alors, face A, on a Marche à l'ombre et face B, dans mon HLM. Sur la pochette, il y a Renaud avec son bandana rouge, le fameux bandana rouge. Après avoir visité, avoir rendu visite à son frère dans un HLM, son frère lui a parlé de tout ce qui se passait dans ce HLM, il lui a parlé de tous ses voisins. Et ben, Renaud s'est mis à écrire. Il est rentré chez lui et hop, il s'est mis à l'écriture. Et puis là, on fait le tour des étages de ce HLM, un tableau sociologique qu'il a propulsé en haut des hit-parades en 1980.

0: Ici, c'est Fred, en direct du studio 8 d'Option Musique. Je suis ici à l'occasion des portes ouvertes de la RTS, de la TSR, pardon, et je suis en charmante compagnie.
1: Vous parlez de moi ?
0: Oui, absolument.
1: Je me mets sur la pointe des pieds, il est grand.
0: Alors, vous venez d'entendre, évidemment, vous l'avez tous reconnu, c'était notre ami Renaud de mon HLM. Et j'en profite de ce petit passage à la RTS pour saluer ma petite fille Aline. Si tu m'écoutes Aline, si tu m'entends, un gros bisou.
1: Et la star, hein, c'est une star. Qu'est-ce qu'on va écouter là maintenant?
0: Alors, voilà, c'est Alex Carmine. Un chanteur suisse, semble-t-il.
1: Exactement.
0: Qui va nous chanter Enfariné. Et c'est parti.
1: Je vous engage, Fred, je vous engage.
0: Merci.
1: On peut dire bravo. Hein.
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0: pas lâcher.
1: Oui, on se moque de moi parce que j'avais un bonbon dans la bouche puis je l'enlève à chaque fois que je dois parler. C'est pas très joli de faire ça en public avec les portes ouvertes. Enfin, Carinette. Bon, là, on écoutait Enfariné d'Alex Carmin. C'est sympa, Alex Carmin. Il a sorti un mini-disque l'année passée qui mêle le pop-rock des années 70, funk, disco. Et c'est justement le titre de cette chanson, Enfariné. Il en avait sorti un autre aussi il y a 3 ans. C'est à la fois ironique, poétique, décalé. Il a un petit côté désinvolte. On dit que c'est comme un dandy, ce Alex Carmin. Qui ne manque pas de mordant d'ailleurs. On écoutera d'autres artistes suisses. On a aussi, j'ai envie de vous dire, des rendez-vous dédiés à la musique suisse. Il y a Helvetikus le matin, enfin non, c'est plus le matin maintenant, c'est à midi et demi. On a aussi Suisse Attitude à 13h30 et ça c'est toujours l'occasion de découvrir des artistes suisses, l'actualité musicale suisse. Mais là, nous partons ailleurs avec Gilbert Montagné et The Fool.

0: The Fool, Gilbert Montagné. Ça veut pas dire la même chose, mais il y a Fool dans le studio d'Option Musique. On vous attend toujours. Je sais pas qu'est-ce que vous faites chez vous, franchement, alors qu'il y a de l'animation ici. Vous pouvez même prendre le micro. Je vais faire causer des gens après, hein. Ne vous reculez pas, vous allez parler dans le micro. Avant qu'on écoute Michael Jackson, une info qui me paraît longue.
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0: Dans le Haut-Valais, la route de la Furka est à nouveau ouverte dans les deux sens entre Oberwald et Gletsch. L'accident annoncé sur ce tronçon vient de prendre fin. Et pour le reste, un orage violent accompagné de fortes rafales, de grêles et de précipitations abondantes devrait s'abattre durant la prochaine heure sur les régions suivantes, Vallon de Saint-Imier, Val-de-Rue, Colombier, Bienne, Neuchâtel. Mais venez, parce qu'ici on est au sec, il fait bon chaud. Et on danse! Je vais vous faire un moonwalk là, vous allez rien comprendre.

0: Don't stop till you get enough. Oh là là, c'est compliqué à dire cette histoire. Michael Jackson, qui connaît un regain d'intérêt depuis la sortie du film, hein, qui raconte ses débuts avec les Jackson 5, la vie dure que lui menait son papa, son fort désir d'indépendance, l'envie de trouver sa propre voie, hein, sans les Jackson 5 et surtout sans son père. On attend la suite du film, Michael. Je sais pas hein, quelle suite il y aura. Qu'est-ce qu'ils vont mettre comme... sur quoi ils vont porter, sur quel morceau de sa vie? Ça quand même, je me pose cette question. Et toi? Il y a une petite Charline qui est avec moi ici. Elle est pas toute seule, il y a du monde. Tu te fais filmer, c'est un petit peu... Hein. C'est impressionnant d'être là devant le micro.
1: Oui.
0: T'as quel âge, Charline?
1: 10 ans.
0: Et toi, t'as vu le film, Michael?
1: Oui.
0: T'en as pensé quoi?
1: J'ai trouvé que c'était très émouvant, très bien. Il racontait très bien sa vie.
0: Tu sais que c'est son neveu qui dansait?
1: Non.
0: T'as trouvé qu'il dansait bien?
1: Oui.
0: Toi, tu danses des fois sur Michael Jackson?
1: Je sais pas.
0: Est-ce que tu connaissais bien Michael Jackson avant d'aller voir le film? Ou c'était pas un artiste que t'écoutais vraiment?
1: Ben, je le connaissais quand même un petit peu bien, mais c'était pas celui que je connaissais quand même par cœur.
0: Ah, ok. Et puis là, tu sais ce qu'on va écouter maintenant? T'arrives à lire c'est un monsieur suisse. C'est un monsieur suisse. Il s'appelle Shem.
1: Thomas,
0: exactement. Et il va chanter Kill Biban. Kill Biban, c'est un nouveau titre de cet artiste suisse. On le découvre ensemble.
1: Ok.
0: T'as envie de saluer quelqu'un avant?
1: Non.
0: Non, je vous aime pas, j'aime personne. Au revoir.

0: Kill Me Bang de Shem Thomas. Nous venons d'écouter ce titre-là. Je me présente, je m'appelle Chantal et je suis en visite dans le studio d'Option Musique. On a beaucoup de plaisir à découvrir tous ces studios de la RTS et de la radio. Kill Me Bang a été découvert dans The Voice il y a quelques années, The Voice Suisse.
1: Alors c'est Shem Thomas qui a été découvert.
0: Shem Thomas, excusez-moi.
1: Il n'y a pas de souci, enfin.
0: Et pour qu'est-ce la suite, nous allons écouter Bruxelles, je t'aime d'Angèle.
1: Bravo.
0: Alors comme il fait très chaud, je vous souhaite à toutes un bon après-midi et buvez assez.

Bruxelles, je t'aime, Angèle, déclaration d'amour à sa ville. 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Hein. De Bruxelles, nous allons à Venise, l'une des destinations du nouvel album d'Achille. Vivement les vacances, les choses qui nous construisent, qui nous transforment, c'est un peu de ça que parle cet album. Achille parle d'amour, il parle de sa famille, de ses doutes, de ses envies, de ses élans, des souvenirs qui demeurent et de ceux qui changent aussi. Il dit que c'est un album qui lui ressemble. Alors on l'écoute avec Venise, Achille.

roule, soprano, vous savez, on va rouler jusqu'au Brésil, ça fait loin. Mais vous savez bien qu'avec de la poudre de perlimpinpin, on y est de suite. Alors l'album a pour titre Afim. Afim, c'est le désir de se rapprocher, de ressentir une émotion, une connexion. Zeibara, avec ce disque, a voulu avoir une nouvelle sensation pour sa musique, une musicalité plus cinématographique. Et il s'abandonne et se reconnecte avec lui-même pour créer des paysages sonores. En fait, il se voit comme un architecte sonore. Il dit que chaque morceau est une nouvelle version de lui. On va l'écouter avec Trance.

0: contraire au droit international. Rien, dit-il, ne peut justifier la prolongation des opérations militaires israéliennes au Liban et son occupation de plus en plus profonde dans le territoire libanais, dit-il. De son côté, le premier ministre israélien Benjamin Netanyahou a parlé d'un tournant décisif contre le Hezbollah, donnant comme consigne à l'armée d'approfondir et d'étendre son contrôle des lieux. Toujours au Moyen-Orient, l'Iran n'acceptera aucun accord mettant fin à son conflit avec les États-Unis, à moins d'avoir la certitude que les droits du peuple iranien sont garantis. Déclaration ce matin du principal négociateur iranien. Alors que l'on attend toujours la décision du président américain Donald Trump, un éventuel accord entre Washington et Téhéran, des désaccords semblent persister sur les questions cruciales, notamment autour du détroit d'Ormuz, même si les médias d'État iraniens ont affirmé que 28 navires avaient pu traverser le détroit au cours des dernières 24 heures. La ville d'Annemasse en France voisine pourrait accueillir un village d'opposants au G7 les 13 et 14 juin prochains. La préfecture de Haute-Savoie a confirmé au collectif No G7 qu'elle n'interdirait pas leur village associatif et syndical au parc de la Fantasia. Elle rappelle aux membres du collectif No G7 qu'il est de leur entière responsabilité de garantir la sécurité des personnes et des biens. Le collectif prévoit de rassembler 3000 personnes. La députée européenne franco-palestinienne Rima Hassan, attendue prochainement au Palais fédéral à l'invitation du conseiller aux États Carlos Umaruga, invité par le groupe parlementaire Suisse-Palestine qui préside le Genevois. Rima Hassan viendra dans le courant de la deuxième semaine de la session d'été qui débute demain. Ses prises d'opposition sur le conflit au Proche-Orient sont à l'origine de nombreuses polémiques. L'eurodéputé sera accompagné par l'ex-maire de Genève, Rémi Pagani, qui avait participé à la flottille pour Gaza l'an dernier. D'autres membres suisses revenus il y a une semaine de la dernière expédition pour le territoire palestinien seront également présents. Rima Hassan a elle aussi été arrêtée en mer en 2025, transférée en Israël puis expulsée. Du tennis avec la numéro 3 mondiale polonaise Iga Świątek, qui quatre fois victorieuse à Roland-Garros, qui a été éliminée en début d'après-midi par l'ukrainienne Marta Kostyuk, 15e joueuse mondiale en 8e de finale. Défaite en 2-7, 7-5, 6-1, Marta Kostyuk qui a atteint pour la première fois l'écart à Paris, elle affrontera la gagnante du match qui oppose en ce moment sa compatriote Elina Svitolina à la Suissesse Belinda Bencic. À suivre également une autre Suissesse, Jill Teichmann, classée 170e, qui va tenter de réitérer l'exploit qui lui a permis de se qualifier pour les 8e de finale. Elle est opposée en ce moment à la Russe Mira Andreeva, 8e joueuse mondiale. Côté ciel, les orages se développent sur l'ensemble du pays cet après-midi. Ils pourront être localement forts et violents, notamment sur le nord du plateau et le Jura, avec de fortes rafales de vent et d'importants cumuls de pluie. Les températures vont légèrement baisser avec 28 degrés en plaine jusqu'à 31 degrés en vallée, une baisse qui se poursuivra durant la semaine.
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2: Eh ben voilà, ça commence très fort, je me suis trompé de jingle. Ouais, 16h-19h, ça n'a rien à voir. C'est parce que c'est très intimidant là. Alors habituellement, on est tout seul dans ce studio, hein. On a vraiment l'impression d'être quasiment seul dans sa chambre. Et là, mais il y a un monde, forcément on perd ses moyens. Bonjour. Quelle ambiance. Bien. Ben on est ensemble alors jusqu'à 17h et on refera le jingle. On va enregistrer un nouveau jingle promis pour tout à l'heure, pour 15h. On va commencer avec une jolie programmation musicale. Et pour la commencer, cette programmation musicale, c'est Mickaël Miro qui ouvre les festivités avec sa chanson « L'horloge tourne ». Ben heureusement qu'elle tourne, cette horloge. Nos vies sont indissociables du temps qui passe. Si l'horloge s'arrêtait de tourner, le monde serait figé comme ça, la bouche grande ouverte, comme des statues. On se mettrait en pause. Non, on préfère les gens vivants, les gens qui bougent. Et c'est le cas ici, sur le site de la RTS, pour l'inauguration de cette nouvelle décennie à la RTS, ici, à Écublanc, dans ses nouveaux locaux.

0: Voilà, c'était Suicide Blonde in excess sur RTS Option Musique.
1: Merci Catherine. Catherine, en direct de cette journée d'inauguration dans nos nouveaux locaux de la RTS ici à Écublanc. Alors comment c'est cette journée? Dites-nous un petit peu comment vous la vivez. C'est impressionnant de voir un peu l'envers du décor, de découvrir les coulisses.
0: Oui, bien sûr, c'est impressionnant aussi de voir les animateurs qu'on entend tous les jours et qui sont extrêmement sympathiques, accueillants, chaleureux,
1: gentil,
0: bienveillants.
1: Mange des plus, mange
0: donc,
1: des
0: donc c'est un réel plaisir. Le bâtiment est magnifique et j'invite toutes les personnes qui peuvent à venir cet après-midi encore profiter de ce moment particulier.
1: Vous voulez dire encore quelque chose sur In Excess?
0: Ben franchement, si j'avais pas eu le papier, je pense pas que j'aurais pu me souvenir du nom.
1: Vous savez qu'au départ, il s'appelait The Vegetables avant de devenir In Excess. Ah. Alors peut-être qu'après, ils se sont dit, il faut qu'on s'adresse aussi à ceux qui mangent de la viande.
0: Oui,
1: donc
0: je pense.
1: On va changer de nom. Et avec In Excess, ben ils ont commencé une carrière internationale. Hein, et ils vont écumer d'abord les pubs, les clubs en Australie avant ben, de connaître la carrière qu'on leur connaît ici, notamment dans les années 80. Merci Catherine. Est-ce que vous voulez annoncer le titre suivant pendant que vous êtes là?
0: Oui.
1: Alors qu'est-ce que c'est? Voilà. Heureusement qu'on a le pense-bête, alors ça on le voit pas en radio, mais on a toujours... Oui, c'est ça. On a toujours les titres sur une playlist écrite de manière à être toujours au courant du programme musical. Alors.
0: Donc c'est California de Mylène Farmer.
1: Bravo. Merci. Bravo!

0: Alors, nous venons d'entendre « Jamais été » par Zoémé.
1: Zoémé. Bravo, Philippe.
0: Merci.
1: Vous pouvez rajouter...
0: En direct.
1: Bon après-midi aussi.
0: Bon après-midi.
1: Vous n'avez plus quoi dire. Voilà. Comme ça, c'est ce qu'on appelle une béquille.
0: D'accord.
1: J'ai pas mis mon casque.
0: J'ai appris quelque chose.
1: Ben voilà, c'est ça. On vient de faire, en fait, une désannonce qu'on appelle... Ouais. Donner le titre qui vient d'être diffusé.
0: Ouais. J'aime bien. J'aime bien, parce que des fois, on ne sait pas.
1: Alors, parlez proche du micro, Philippe. Oui. Qu'est-ce que vous aimez bien ?
0: Les désannonces, parce qu'il y a des morceaux que je ne connais pas et qui m'intéressent. Donc,
1: ah ben voilà, ben vous ferez la suivante tout à l'heure. Hein. Vous pouvez vous entraîner d'abord.
0: Je vais passer ma vie ici.
1: Oui. Faites tandem avec moi la semaine prochaine, d'accord Philippe ? Oui, Zoémé, avec cette chanson « Jamais été ». Zoémé, elle s'adresse sur son titre à son miroir, un miroir qui la révèle telle qu'elle est, sans phare, sans devoir se dire « bah je devrais être autrement », bah non, pas besoin d'être cool dans la vie, comme elle dit. Son titre « Jamais été », et celui qui suit, il y a aussi l'envie d'être regardé tel qu'on est vraiment. Voici « Nu » par Clara Luciani. Oui.

0: Bronze Kibit. Titre sorti en plein air Thatcher, un titre qui est devenu alors une véritable référence culturelle, militante aussi, était inspiré ce titre à Jimmy Somerville par la violence, l'incompréhension auquel a fait face un ami du groupe dans un cadre où l'homosexualité était encore grandement réprimandée par la Grande-Bretagne à cette époque, on est en 84. Bronski Beat, et puis dans un instant un artiste suisse, le temps de d'une information routière, en l'occurrence information météo. Les conditions de circulation se dégradent en Suisse romande avec l'apparition d'averses plus ou moins intenses selon les régions, en conséquence des orages violents, accompagnés de fortes rafales de grêle, de précipitations abondantes, devraient s'abattre durant la prochaine demi-heure sur les régions de la Plaine, de l'Orbe, du Gros de Vaud, de Bienne et de Neuchâtel.
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0: Ah ben voilà. Alors c'est pas ce qui devait partir maintenant, mais c'est pas grave. Comme ça montre un peu au public que parfois les choses ne se passent pas vraiment comme elles devraient. Là, c'est pas le bon jingle. Il est parti, il est trop tard. Il devait partir au début celui-là. Vous avez pas fait attention.
2: Non.
0: Non. Bon voilà, ça va très bien. Donc personne n'a rien vu.
2: Non, on n'a rien vu.
0: Musique.

0: Nous venons d'écouter Jérémy Ratib avec son titre Fault Line. Donc Jérémy Ratib est un multi-instrumentiste basé à Zurich. L'automne dernier, il sortait un album sur lequel il revient sur son enfance qu'il a passé à Los Angeles et l'album s'appelle Backlot Country.
1: Ben vous en savez des choses.
0: Vous avez vu, hein.
1: C'est incroyable, impressionnant.
0: N'est-ce pas?
1: Bravo, votre prénom c'est
0: Fanny.
1: Fanny qui est en direct, qui prenait ma place pour désannoncer cette chanson, cette belle chanson de Jérémy Ratib. Effectivement, ici à Écublanc, dans nos nouveaux locaux de la RTS, hein, puisque on vit un grand week-end d'inauguration de ce nouveau bâtiment. Alors, avec quels yeux vous découvrez, découvrez les choses? C'est impressionnant, vous pouvez nous en dire deux mots?
0: Oui, c'est assez impressionnant. Hein. C'est la première fois moi, que je visite les locaux de la RTS et de découvrir ce nouveau bâtiment. C'est assez merveilleux. Je viens avec, je pense, des yeux un peu d'enfant écarquillés comme ça. Il y a plein de choses à découvrir en termes visuels, en termes auditifs. Et puis voilà, de voir les coulisses de la télé, de la radio, c'est vraiment une super expérience.
1: Vous avez les yeux qui brillent là.
0: Voilà.
1: Puis alors, il y a le public qui est là. Hein, parce que vous n'êtes pas toute seule, il y a du monde. Vous pouvez nous rejoindre encore, évidemment, passer par là. On sera très heureux de vous accueillir. Qu'est-ce qu'on va écouter maintenant?
0: Alors, on va écouter Mourir sur scène de Dalida, un vrai classique.
2: Ouais.

0: Ça fait danser les gens ici, là, n'en peuvent plus sur Irène Cara. Flashdance, la musique de Flashdance, What a Feeling. Pilotée par un certain Giorgio Moroder, on s'en souvient, une BO de film en 83 dont le succès va lancer en orbite. Alors d'autres BO par la suite comme Scarface, Midnight Express, Top Gun du groupe Berlin. Ouais, je ne me souvenais pas alors que vous saviez, vous, dans le studio, là, que il avait... Giorgio Moroder faire la musique de Top Gun?
1: Oui, oui.
0: Alors ça m'échappait, ça. Alors j'avais pensé à Midnight Express.
2: C'est du bluff. Ouais.
0: C'est du bluff. Alors venez. Vous pouvez nous en dire deux mots alors de cette BO de Top Gun? Dans quelles circonstances Giorgio Moroder l'a produit?
1: Non, je ne sais pas.
0: Non, mais c'était déjà pas mal. Merci. Voilà. Tiens, à présent, voici Papillon, le titre de Voyou. Toujours ici dans nos locaux, nouveaux locaux de la RTS qu'on inaugure tout le week-end. C'est pour ça que vous entendez du monde là. Oh, il y a bien du monde là. Il y a du public aujourd'hui.

0: Il s'appelle Hero et vient de dévoiler ce nouveau single dans 10 ans, extrait de son premier album, Faille. Et alors, le plaisir de croiser des auditeurs qu'on ne croise jamais vraiment, mais qui interagissent dans Tandem en particulier, qui nous lancent des messages. Et la personne qui se trouve juste à côté de moi, elle en poste pas mal des messages. Votre prénom ?
1: Oui, c'est ça, c'est Manuela, d'Hiver dans les bains.
0: Voilà.
1: Et je fais souvent des petits coucou à Option Musique le matin et l'après-midi aussi à Tandem.
0: Mais c'est génial.
1: Et je suis ravie aujourd'hui d'être là en live avec Sven Sack.
0: Merci beaucoup, c'est gentil. Mais c'est vrai que habituellement, vous nous laissez toujours des petits messages, mais là, ça permet un petit peu d'aller plus loin, puis de se voir de visu. Comment vous vivez cette journée-là ? Les circonstances sont un peu autres que d'habitude, que lorsque vous êtes juste de l'autre côté du poste.
1: Voilà, alors je trouve super chouette. Moi, je suis là depuis 8h ce matin.
0: Hein.
1: J'ai fait tous les studios, toutes les animations, j'ai regardé, j'ai écouté. C'est super sympa, c'était très chouette. Belle journée.
0: Vous faites tandem avec nous, là, lundi ?
1: Volontiers.
0: Bon, en tout cas, merci en tout cas d'être là.
1: Merci à vous.
0: Oui. Eh bien, tiens, vous allez lancer la suite. Est-ce que vous voulez annoncer le titre suivant ?
1: C'est lequel ?
0: Alors, regardez, là, il est écrit sur l'écran. C'est Jamiroquai.
1: When you're gonna learn Jamiroquai.
0: Exactement. Ce que vous pouvez faire encore, parce que là, il n'y a rien qui est parti. Il faut appuyer sur un bouton. Hein, vous voyez le bouton, là, devant moi ? Je vous laisse appuyer pour le faire partir, le titre. Magnifique.
1: C'est parti.
0: Et c'est parti. Bravo.

0: Lou Adrian pour ce morceau, Lou Adrian Cassidy, dis-moi, et dis-moi monde, donne-moi de tes nouvelles dans un instant puisqu'il sera l'heure des informations.
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0: On est ravis de vous accompagner, que vous soyez ici ou de l'autre côté du poste, ici pour cette journée d'inauguration des studios de la RTS.
2: L'équipe de Suisse de football poursuit sa préparation pour le mondial avec un match amical cet après-midi contre la Jordanie à Saint-Gall, rencontre qui vient de débuter à l'instant et que vous suivez, Bernardin Alemann, depuis Saint-Gall.

0: L'équipe est attendue à Paris pour une journée de célébration. La nuit a été marquée par des dégradations et des violences avec les forces de l'ordre dans plusieurs villes de France. Le ministère de l'Intérieur fait état de 780 interpellations en France et un accident mortel à Paris. Après donc cette victoire du PSG en Ligue des Champions, près de 6000 policiers et gendarmes sont mobilisés à Paris pour le retour des joueurs cet après-midi. La France a demandé ce matin une réunion d'urgence du Conseil de sécurité des Nations Unies après que l'armée israélienne s'est emparée de l'emblématique forteresse médiévale de Beaufort au Liban où son drapeau flotte désormais. Rien ne peut justifier la prolongation des opérations militaires israéliennes au Liban et son occupation de plus en plus profonde dans le territoire libanais, a déclaré Jean-Noël Barrot, le ministre français des Affaires étrangères sur BFM TV, dénonçant, dit-il, une faute majeure contraire aux engagements d'Israël pour le cessez-le-feu au Liban et contraire au droit international. Le retour du nucléaire, l'accord avec le Mercosur ou encore l'armée seront au cœur des débats de la session d'été des chambres fédérales, session qui débute demain à Berne. Les parlementaires devront aussi boucler le dossier sur la 13e rente de l'AVS. La Suissesse Lady O remporte The Voice, la chanteuse vaudoise de 19 ans et la première artiste suisse à triompher dans le télécrochet français. C'était hier soir sur TF1, la protégée du coach Florent Pagny a d'abord interprété Aller plus haut de Tina Arena. Elle a ensuite chanté l'une de ses compositions, Little Me, un choix qui lui a permis donc de séduire le public. Du côté de la météo, la chaleur persistera cet après-midi avec 22 degrés au Locle, 28 degrés à Yverdon et jusqu'à 31 degrés à Sion. Mais des orages sont en train de faire leur arrivée au-dessus de la Suisse romande, en plaine comme en montagne. Des orages localement forts, voire violents, notamment sur le nord du plateau et du Jura avec de fortes rafales et d'importants cumuls de pluie. Demain, retour à un temps plus calme et ensoleillé, mais avec des températures en recul de 3 à 4 degrés. La suite de la semaine alternera entre des journées ensoleillées et des passages orageux et un thermomètre qui continuera de baisser.
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1: Oui, je me suis dit que ce serait intéressant de passer le jingle de tandem, parce qu'ici on est comme sur un tandem. Enfin, on est même on a beaucoup de sel, on a énormément de sel installé sur ce véhicule qui nous embarque vers 17h, puisque pour cette inauguration des nouveaux locaux de la RTS, les gens visitent le studio et il y a du monde ici sur notre grand véhicule. Bonjour.
2: Bonjour. Vous
1: voyez, ils sont au taquet. Alors, on va commencer cette nouvelle heure avec un artiste qui s'appelle Julien Doré. Julien Doré avec cette chanson qui parle de rupture sentimentale. Le voilà esselé sur sa barre qu'il a quitté le Porto Vecchio. Son cœur pleure presque autant de larmes que toute la mer qui l'entoure. C'est que les chagrins d'amour sont parfois redoutables. Allez. Et venez nous rejoindre ici, là. Sur le site, hein, nous dire bonjour, voir comment ça marche la radio.

0: Alors, c'est l'ADA Lollipop de Mika qu'il sera au 24 juin à Fribourg. C'était à l'instant sur Option Musique, les nouveaux locaux à Lausanne.
1: Écu blanc, voilà. Mais très bien, bravo.
0: Merci.
1: Voilà, c'est un peu l'exercice de l'après-midi, hein, les gens qui nous entourent, qui sont dans ce studio, qui assistent aux opérations, bah, prennent un peu la parole et puis essayent de se glisser dans la peau de l'animateur en faisant, comme vous l'avez fait très bien, une désannonce, en désannonçant Mika. Mika, à ses débuts, nous sommes sur ce titre en 2006, lorsqu'on le découvre avec ses grosses bretelles multicolores, ses pantalons fluo. On aurait dit qu'il sortait tout droit d'un dessin animé, Lollipop. Et puis là, bah, tiens, restez par ici pour annoncer peut-être la chanson suivante, qui est
0: Qui me dédommage.
1: Non, alors c'est celle-là. C'est ce que vous annoncez tout à l'heure.
0: La Dilafée de Trio.
1: La Dilafée de Trio.

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0: Il s'appelle Blue Boy Express. Derrière ce pseudonyme se cache Arnaud Roll, autrefois moitié du duo Baron Baronne. Son titre qui me dédommage, extrait de son dernier EP, Maudit Tempo, verni tout récemment. C'était le 22 mai dernier au Nouveau Monde à Fribourg. Un détour à présent par la route.
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0: Prudence sur la 12, Berne-Vevey. Des objets ont été perdus sur la chaussée entre Fribourg Nord et Fribourg Sud en direction de Vevey. Et puis sinon, pour le reste, des orages violents accompagnés de fortes rafales, de grêles et de précipitations abondantes devraient s'abattre durant la prochaine demi-heure sur la région de Moutier-Tavannes.

Queen avec Somebody to Love, avec ce chœur qui paraît mais énorme, hein, alors qu'en réalité ils sont trois dans les chœurs. Ah, ouais, j'ai arrêté le titre qu'on entendait, c'était le prochain qui devait pas partir maintenant. Donc j'ai mis les choses sur pause. J'explique ça pour le public qui est ici, voilà, qui assiste. Ici dans les locaux d'RTS Option Musique, qui assiste pour ce grand week-end d'inauguration de la RTS, ici à Cublan. Alors oui, je le disais, ils étaient trois dans les chœurs, Freddie Mercury, Brian May et Roger Tyler, et leurs voix ont été superposées pour donner l'impression sur ce morceau d'être très nombreux. À cette époque, c'était bien compliqué d'obtenir un tel effet grâce à des bandes sonores avec des voix enregistrées sur ces bandes, mais des dizaines de fois, un travail monstre, alors qu'aujourd'hui, c'est bien plus simple. Ici, c'est un peu pareil, hein. On n'a plus de bandes, mais on a presque une centaine d'écrans. D'ailleurs, ça rendait stupéfaite une dame dans le public autour de nous qui disait « Mais vous avez tellement d'écrans !» C'est vrai que la radio a bien changé, hein, parce que la radio du temps de Queen, c'était des bandes. Et aujourd'hui, c'est avant tout des écrans. Voilà, on vit avec son temps. Queen, et puis à présent, tiens, une chanson de Luis Matute avec Dora Morlenbaum, Noemi Canvem. J'espère que je prononce juste, mais je dénonce annoncerai ce morceau et j'en dirai un petit peu plus dans 3 minutes.

Tout à l'heure, direction l'Amérique centrale avec le guitariste suisseau hondurien Luis Matute avec son groupe, le Large Ensemble. Leur dernier titre s'appelle Dolce Vita, un titre qui cache une réalité difficile, celle d'un grand-père exilé. Le grand-père de Luis Matute et de sa famille, chassé du Honduras par la dictature. Et pour l'accompagner, je vais essayer de mieux prononcer son nom tout à l'heure, la voix de Morellen Baun. Et puis, à l'instant, vous avez reconnu les Monkees avec You Bring the Summer sur RTS Option Musique, ici en direct pour l'inauguration des locaux de la RTS. Il y a du monde dans le studio, on aimerait les entendre encore une fois. Voilà, ça c'est du live. Ça change. Habituellement, quand on fait de la radio ici dans ces studios, on a l'impression d'être dans sa chambre parce qu'on voit personne. L'impression qu'on est juste avec soi-même. Bah là, on constate quand même que non, il y a des auditeurs et ça nous fait bien plaisir. Au bout du tuyau.

0: Artiste suisse, elle s'appelle Kei Yoko et sa chanson Haru sur RTS Option Musique avec les nombreux visiteurs qui nous accompagnent pour ce grand week-end d'inauguration et ce depuis hier et qui rentrent dans les locaux ici pour voir un peu comment on travaille. On avait tout à l'heure la chanson de Noé Prechov, Prière de ne pas déranger. Ben ici c'est l'inverse aujourd'hui, Prière de déranger. En l'occurrence Béatrice, vous avez bien fait de venir déranger. Approchez-vous.
1: Voilà.
0: Alors comment vous vivez cette journée? C'est impressionnant, vous me disiez, il y a un décalage entre comment je vis la radio chez moi et comment vous la faites.
1: Oui, on ne s'imagine pas du tout depuis la maison. Comment vous faites à l'intérieur de votre studio, là?
0: Qu'est-ce qui vous frappe?
1: Ben, le nombre d'appareils, puis votre aisance par rapport à tous ces appareils, parce que nous, on se dit, serait là-devant, on serait complètement paniqué.
0: C'est comme quand on apprend à conduire, les premières leçons sont difficiles, mais après...
1: On se mélange les pédales, hein.
0: Machinalement, ben oui, c'est ça.
1: Ouais. Là, vous le faites tout à fait aisément.
0: Bon, ben c'est gentil. Alors, tiens, on va vous mettre à contribution. Vous allez appuyer sur le bouton. Ça, voilà. Alors, pas tout de suite. À mon signal, ce sera pour faire partir le prochain titre. Mm-hmm. On y va?
1: Oui.
0: Alors, attention, c'est ce bouton-là,
1: oui.
0: On.
1: Maintenant.
0: 3, maintenant. Voilà, c'est parti.
1: Eh bien, c'est parti. Voilà.
0: Voilà. Bravo.
1: Madame.

0: Très joli ça, Richard Bonnat avec Camille, la fille d'à côté. Et puis tout à l'heure, l'américain Benson Boone avec Mr. Electric Blue, hommage à son papa qu'il décrit comme un super-héros, une chanson qui utilise la métaphore électrique pour représenter le magnétisme de ce papa. Son énorme, vous êtes d'accord?
1: Oui.
0: Son énorme influence positive qu'il a eue sur sa vie. Voilà, c'était Benson Boone avec Mr. Electric Blue. Et vous, qui êtes-vous? Vous êtes juste à côté de moi, là,
1: ouais.
0: Et vous visitez les studios.
1: Oui.
0: Ça vous impressionne?
1: Bien sûr, un petit peu.
0: Un petit peu. Mmh. Ouais. Vous avez fait le trajet depuis la Chaux-de-Fonds?
1: Oui. Mmh. Depuis la Chaux-de-Fonds, oui.
0: Depuis la Chaux-de-Fonds?
1: Oui.
0: Qu'est-ce qui vous impressionne le plus en découvrant ici les lieux sur ce nouveau site à Écu Blanc?
1: Un peu tout, la radio, la télévision.
0: Aussi, hein, ouais. Mmh. Ça fait rêver comme ça.
1: La télévision, puis le.
0: Ouais.
1: Les radios.
0: Ouais. Alors, on va écouter à présent Nat King Cole avec le morceau Love. Et puis, on va peut-être écouter, enfin, pour mettre un peu d'ambiance, ça va bien que le public, là, parce que depuis 14 heures, depuis que j'ai pris l'antenne, mais ce public, il est nombreux. Il m'encadre comme ça. Il permet de rendre cette émission très vivante. On aimerait les entendre. Voilà. Il manque que vous, hein. Vous avez encore le temps de nous rejoindre.
2: C'est super.
0: C'est super, ouais.

0: John Jett and the Black Hearts, I Love Rock and Roll, un titre qui visiblement rappelait quelques souvenirs à monsieur là qui est dans les... Attendez, je vais essayer de lui... Hein, ça vous a rappelé des souvenirs? Je vous ouvre votre micro.
1: Oui, oui.
0: Non, vous entendez? Ah voilà, c'était quoi? Il marche pas le micro ou pas? Parlez un peu.
1: Il a pas l'air d'être en rouge.
0: Ok. Souvenir avouable ou pas?
1: De bonnes soirées rock'n'roll en tout cas, ouais.
0: Bon, en tout cas, merci d'être là pour l'inauguration de ces studios ici, studios de la RTS. On va passer à l'infotrafic.
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0: Avec une circulation qui s'écoule sans difficulté actuellement de grande ampleur en Suisse romande. Localement, les conditions de circulation peuvent être difficiles dans les zones d'orage. La semi-autoroute Bienne-Lisse est fermée dans les deux sens. Entre Brugge et Lisse Nord, jusqu'à 18h, ce tronçon fait l'objet de travaux. Une déviation est en place. Et la situation complète de l'état des routes de Suisse peut être consultée à tout moment sur notre site à l'adresse rts.ch/trafic.

0: Louane avec Adèle Castillon, Je me demande.
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0: On est ravis de vous accompagner en ce dimanche 31 mai. Les informations à présent, puisque ça y est, il est 16h.
2: Fouad Boukhari.
3: Israël poursuit son invasion du sud Liban. L'armée s'est emparée de l'emblématique forteresse médiévale de Beaufort où le drapeau de l'État hébreu flotte depuis ce matin. Une réunion d'urgence du Conseil de sécurité des Nations Unies a été demandée aussitôt par la France. Paris dénonce une faute majeure contraire au droit international et une occupation de plus en plus profonde dans le territoire libanais. De son côté, le Premier ministre israélien Benjamin Netanyahu a parlé, lui, d'un tournant décisif contre le Hezbollah, donnant comme consigne à l'armée israélienne d'approfondir et d'étendre son contrôle des lieux. Toujours au Moyen-Orient, l'Iran n'acceptera aucun accord mettant fin à son conflit avec les États-Unis à moins d'avoir la certitude que les drapeaux du peuple iranien sont garantis, que les droits du peuple iranien soient garantis. Déclaration ce matin du principal négociateur iranien, alors que l'on attend toujours la décision du président américain Donald Trump à un éventuel accord entre Washington et Téhéran. L'eurodéputé français

0: que vous suivez Bernardin Lehmann.
1: Et à la mi-temps, c'est déjà 3-0 pour l'équipe de Suisse qui domine très nettement son adversaire, la Jordanie qui, pour la première fois de son histoire, va participer à la Coupe du Monde. Elle ne sera pas dans les favorites, ça c'est une certitude. La Jordanie est une équipe qui est 63e au classement FIFA. La Suisse est dans le top 20 et elle montre cette différence aujourd'hui avec tout d'abord un but de Brelem Bolo sur penalty à la 28e minute, 5 minutes après que le Genevois Manzambi, titulaire aujourd'hui, ait tiré sur le poteau. 2-0 par le Vaud. Dan Endoy, idéalement lancé avec une magnifique passe en profondeur de Michel Bichère à la demi-heure de jeu, et puis dans les arrêts de jeu à la 52e minute pour être précis, de nouveau sur un penalty, de nouveau sur une faute sur Mbolo. Cette fois-ci c'est Granit Xhaka le capitaine qui a permis à la Suisse de marquer le 3ème, 3-0. Donc la Suisse pour l'instant fait parfaitement le travail à Saint-Gall.
0: Merci beaucoup Bernardin Lehmann, et cette rencontre est à suivre également sur RTS2, l'équipe de Suisse qui s'envolera mardi pour son camp de base à San Diego en Californie. Elle disputera un ultime match amical, ce sera contre l'Australie le 6 juin, avant son entrée en lice en Coupe du Monde, prévue le 13 juin contre le Qatar. Du tennis également avec Belinda Bencic, éliminée en 8e de finale de Roland-Garros cet après-midi. La Saint-Galloise s'est inclinée en 3 manches devant Elina Svitolina. L'Ukrainienne retrouvera en quart de finale sa compatriote Marta Kostyuk. Côté ciel, les orages se développent cet après-midi sur l'ensemble du pays et pourront être localement forts, notamment sur le nord du plateau et le Jura, avec de fortes rafales de vent et d'importants cumuls de pluie. Les températures vont légèrement baisser avec 28 à 31 degrés cet après-midi en Suisse romande.
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3: Et nous commençons cette nouvelle heure ensemble avec une chanson qui, avant d'avoir connu le succès, a été une face B pour les Rita Mitsuko. Lorsqu'ils sortent en 84 leur premier album, le single sur lequel misait la maison de disque était plutôt « Restez avec moi ». Mais voilà, quelques mois plus tard, grâce au flair des radios libres et surtout grâce à la diffusion du clip dans l'émission de télé autrefois les enfants du rock, c'est bien Marcia Baella, le morceau qu'on va écouter maintenant, qui va ouvrir la porte du succès à Catherine Ringer et à Fred Chichin. Marcia Baella, toujours en direct ici depuis Écublanc pour l'inauguration de ses studios depuis hier, avec un public nombreux qui se relaie depuis hier ici dans les studios d'RTS Option Musique. On les écoute ?
4: Ouais !

Ce surf très tendance, très dans le vent à l'époque des années 60, dans le vent, ce n'est pas une expression qu'on disait beaucoup autrefois, et qui va amener de l'eau au moulin, évidemment, des Beach Boys. Et alors que le leader des Beach Boys, Brian Wilson, il a écrit les paroles, alors qu'il ne pratique pas du tout le surf, il a plutôt peur de l'eau, il redoute les coups de soleil. Le seul véritable surfeur des Beach Boys était son frère, le batteur Dennis Wilson. À présent, je vous propose de surfer avec les oreilles, cette fois-ci, sur un titre de Claudio Capeo. Voici « Si j'avais su ».

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0: Donc, nous venons d'écouter Si j'avais su de Capéo Claudio. Et la suite?
1: Claude Capéo avec Si j'avais su, effectivement. La suite, ben, c'est dans un instant avec Solange, artiste suisse, la chanson Feel the Heat. Peut-être vous entendre d'abord un petit peu, vous passez par ici, à vous visiter pour ce grand week-end d'inauguration des nouveaux locaux de la RTS. Qu'est-ce qui vous impressionne?
0: Ben, merci de nous ouvrir vos portes. Je pense que le public est...
1: Parlez bien dans le micro.
0: Le public est très heureux de pouvoir découvrir ces très beaux locaux. Et tous les journalistes et animateurs qui s'y trouvent, c'est une grande opportunité. Je souhaite que la RTS continue sur cette même lignée. C'est fantastique.
1: Ouais, et alors, voilà. Vous êtes confronté comme ça aux gens sur le terrain, vous voyez un visage qui colle à une voix. Vous
0: avez des fois on est très étonnés, soit plus jeunes ou plus âgés. C'est chouette.
1: Oui, selon la réaction, c'est vous.
0: C'est vous.
1: Du coup, là, ça casse un peu l'ambiance pour
0: ça. Non, c'est plutôt réjouissant.
1: Ouais, bien sûr.
0: Vous avez tous et toutes des visages très sympathiques. Non, ça fait très plaisir.
1: Bon, merci beaucoup. Voilà. Bon, c'est ça, la magie de la radio,
0: oui.
1: Finalement.
0: C'est vrai.
1: Confronté à des visages alors qu'on voguait jusque-là en plein mystère.
0: Et moi, je trouve que c'est mieux justement d'avoir une radio sans images. Mm-hmm. Enfin, parce que maintenant, il y a beaucoup d'émissions qui commencent à être sur des plateaux. Mais finalement, c'est chouette de s'imaginer. Ça laisse l'imaginaire. Et ouais.
1: À l'ancienne, old voilà. School. Merci.
0: Merci.

0: Et une intervention urgente sur la route.
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0: Prudence si vous empruntez la bretelle autoroutière de Lausanne Sud, quelle que soit votre direction. La police signale la présence de cyclistes sur la chaussée entre la Maladière et Écublanc. Je répète, prudence si vous empruntez la bretelle autoroutière de Lausanne Sud, quelle que soit votre direction. La police signale la présence de cyclistes sur la chaussée entre la Maladière et Écublanc. Tout à l'heure, nous écoutions deux artistes suisses. Longe, elle a signé le morceau officiel de la ville haute de Lucerne pour l'Euro féminin de football l'année dernière. Et sur le titre que nous écoutions tout à l'heure, faisait une très belle passe à Manuel Troller. Alors Manuel Troller, il est guitariste et il œuvre dans le jazz beaucoup, mais pas que. Leur chanson Feel the Heat. Et puis à l'instant, vous avez reconnu Laurent Voulzy qui entrait sur le terrain avec quelque chose de très scintillant, flashy comme ça, typique des années 80. Extrait de son second album, un album qui a nécessité, c'est pas nouveau chez Voulzy, hein, c'était déjà le cas autrefois, beaucoup de longues années de travail, 5 ans de travail, 13 mois d'enregistrement en studio pour l'album Bopper en larmes. La chanson du même nom tout à l'heure. Et là, c'est Otis Redding qui nous emmène au large.

0: Eh bien, c'était Gabriel Benedek qui nous chantait Bermuda. Et maintenant, on passe au titre suivant avec Johnny Hallyday.
1: Ouais. J'aurais bien voulu rajouter des petites choses sur Otis Redding tout à l'heure, qu'on a écouté tout à l'heure. Vous préférez qu'on l'écoute tout de suite? Bah, on va peut-être dire que par rapport... Merci, votre prénom?
2: David.
1: David, un plaisir de vous recevoir ici au micro d'RTS Option Musique pour ce week-end d'inauguration de ces nouveaux locaux avec tout plein de monde qui se succède comme ça dans le studio depuis 14 heures. C'est un plaisir. Ça rend la chose vivante. Je parlais, oui, je voulais dire encore ces petits sifflements sur le titre d'Otis Redding, The Dock of the Bay. Ces petits sifflements sur la fin. Pourquoi? Bah parce que il savait pas vraiment comment terminer sa chanson avec les paroles, donc il l'a sifflé, puis il s'est dit oh bah non mais c'est bien, je vais garder ça comme ça, des petits sifflements. Voilà. Et ben maintenant on peut y aller. Musique.
2: Musique. Johnny.
1: Musique Johnny. Vous voulez faire une petite imitation de Johnny?
2: Non, ça va.
1: D'accord.

0: La mise en garde de Johnny, ne pas oublier de vivre parce qu'elle est précieuse cette vie hein, et qu'on n'en a qu'une. Merci Johnny pour cet avertissement. Éviter de s'en apercevoir trop tard. Un titre d'ailleurs, alors ça c'est étonnant, mais qui n'aimait pas vraiment chanter lors de ses derniers concerts. Il le trouvait ennuyant ce titre. Hein. Bah, certaines choses c'est comme ça, passe avec le temps, passe avec la vie. Le trafic à présent.
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0: Tout se passe à nouveau bien sur la bretelle autoroutière de Lausanne Sud. Les cyclistes annoncés il y a peu entre la Maladière et Écublanc ont quitté l'autoroute.

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On écoutait un petit peu plus tôt Marguerite avec les filles, les meufs, et puis à l'instant, crier tout bas, chantait Cœur de pirate. Artiste à présent qui vernira au mois d'octobre prochain son nouvel album Billy Bird, ce sera au Romandie de Lausanne le 23 octobre. Première date de sa nouvelle tournée Soledad. Soledad, c'est le titre de cette nouvelle chanson aussi.

0: Coq Robin avec Just Around the Corner. Et un peu plus loin, dans le dédale des rues qui composent RTS Option Music, on dira plutôt des couloirs, on a croisé beaucoup de gens cet après-midi hier aussi dans les locaux d'RTS Option Music pour assister aussi à cet accompagnement musical. Les gens se sont succédés depuis hier. Là, ça s'est un petit peu calmé. Coq Robin, Just Around the Corner, et puis le trafic.
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0: Avec une circulation fluide sur le réseau routier roman, l'inforoute en continu aussi sur le site rts.ch/trafic. On va poursuivre avec Coquelicot. Coquelicot, le titre de Laura Cahen et de Yael Naïm, l'histoire d'un amour fané.

0: très festif. Boys Town Gang, Can't Take My Eyes Off You. Belle suite de week-end avec Sébastien Page tout à l'heure après les informations pour vous accompagner.
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0: Les infos à présent, puisqu'il est maintenant, d'ici quelques secondes, ça y est, on y est à 17h.
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3: Une victoire pour l'équipe de Suisse de football à l'instant dans sa préparation pour le mondial avec un match amical. Succès 4-1 face à la Jordanie à Saint-Gall. Rencontre que vous avez suivie, Bernardin Alemann, et qui vient de se terminer à l'instant sous le déluge.
4: Oui, une belle victoire de l'équipe de Suisse qui n'a pas beaucoup souffert aujourd'hui, qui a surtout livré une première mi-temps particulièrement solide avec notamment deux buts inscrits sur penalty. La deuxième mi-temps a été un peu plus insipide. Il faut dire que Murat Sakin, le sélectionneur suisse, a changé absolument tous ses joueurs. Les 11, même le gardien, ont tous cédé leur place. Il voulait effectivement qu'aujourd'hui tout le monde puisse participer sur le terrain. En tout cas, le maximum de joueurs possible. Seuls 4 sur les 26 qui iront aux États-Unis n'ont pas foulé aujourd'hui la pelouse saint-galloise. Notez que la rencontre était un peu plus courte que normal parce qu'il y a l'orage qui s'est abattu sur Saint-Gall et l'arbitre a préféré interrompre le match à la 87e minute. Victoire donc 4-1 de l'équipe de Suisse dans ce match face à la Jordanie. Mardi, l'équipe de Suisse s'envole pour la Coupe du Monde.
3: Merci Bernardin Alemann. Et effectivement, la Suisse qui va rejoindre son camp de base à San Diego en Californie où elle disputera un ultime match amical de préparation contre l'Australie. Ce sera le 6 juin avant donc son entrée en lice à la Coupe du Monde de football le 13 juin contre le Qatar. Et puis, toujours en football, au lendemain de la victoire du Paris Saint-Germain en Ligue des Champions, l'équipe est attendue d'une minute à l'autre

0: dépenses de l'armement, qui est d'ailleurs plutôt mal accueilli par la classe politique. Tous les partis ou presque critiquent le projet, selon les avis émis dans le cadre de la procédure de consultation qui s'est achevée hier. Seul le Centre, le parti du ministre de la Défense, Martin Pfister, soutient sans réserve les plans du Conseil fédéral visant à augmenter la TVA de 0,8 point de pourcentage pour une durée limitée à 10 ans afin de financer les dépenses d'armement. La Suissesse Lady O remporte The Voice, la chanteuse vaudoise de 19 ans et la première artiste suisse à triompher dans le télécrochet français. C'était hier soir sur TF1, la protégée du coach Florent Pagny a d'abord interprété Aller plus haut de Tina Arena. Elle a ensuite chanté l'une de ses compositions Little Me, un choix qui lui a donc permis de séduire le public. Du côté de la météo, le temps s'est dégradé cet après-midi avec des orages sur quasiment l'ensemble du pays, en plaine comme en montagne, des orages localement forts. Demain, retour à un temps plus calme et ensoleillé, mais avec des températures en recul de 3 à 4 degrés. La suite de la semaine alternera entre de belles journées ensoleillées et des passages orageux et un thermomètre qui continuera de baisser.
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3: Si ce week-end vous ne l'avez pas encore vu arriver, c'est qu'il faut sérieusement commencer à ouvrir les yeux, ou alors peut-être les oreilles, pour ces deux prochaines heures de musique, ensemble jusqu'à 19h, avec une première compagnie paradisiaque. Bienvenue à vous.

Vanessa Paradis tout à l'heure, Tu vois ce que je vois, et à l'instant Just for me de Al Green, juste pour vous à 17h30. Ce sera l'heure de la cité de la pop, un peu de culture pop qui fait pop, tout fait pop, on fait beaucoup de choses qui font pop, avec la proposition de Marie Crevoisier.

Et celui qui sent cette chaleur sur sa peau et qui la chante, c'est Mathieu Revault alias Agave, avec L'hiver au soleil, Gauvin Serre, juste avant ça, Ton jean bleu.

LP avec Lost on You, et juste avant Animore, un projet musical fondé à Lugano qui est emmené par Romina Calci. On l'entendait en nouveauté, le titre To Love Again.

0: Canary Bay, espace rêvé par Indochine, qui ne doit pas vous inciter à faire tomber toutes vos couches, car nous allons nous rhabiller un minimum pour nous rendre à l'est, à Saint-Pétersbourg, / Leningrad, avec la compagnie de Marie Crevoisier, une nouvelle diffusion de La Cité de la Pop.
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2: Le 27 mai 1703, c'est la date de la fondation de la ville de Saint-Pétersbourg. Bon, enfin, c'est plutôt le 16 mai, si on se base sur le calendrier julien, alors en vigueur en Russie. Ce qu'il faut retenir, c'est que tout se passe en mai. Voilà, en mai, c'est la fondation officielle de la ville de Saint-Pétersbourg. Oui, c'est vrai qu'on fait un peu les traînes-patins. Alors avançons. C'est Pierre le Grand qui décide de la construction de cette ville nouvelle. À cette époque, on est en pleine guerre du Grand Nord. Cette grande guerre, c'est un conflit qui commence en 1700 et qui va courir jusqu'en 1721.
3: Au combat, on avait un code d'honneur. Tu couvres mes arrières, je couvre les tiens.
2: Vaut mieux couvrir les arrières de tout le monde. Donc, on est en 1703. Pif au début. Attention, on va être très schématique, mais disons que cette guerre du Grand Nord oppose le royaume de Russie, mené par le tsar Pierre le Grand, à la Suède de Charles XII. Ce qu'il faut comprendre, c'est que ces deux gros belligérants ont foule de pays alliés. Mais on ne va pas ouvrir ce chapitre, parce que ça nous prendrait 3 heures.
4: Bien compris, moi.
2: Ce n'est pas grave. Il faut retenir Russie versus Suède. Et ceux qui ressortent renforcés, à la fin de cette guerre, ce sont les Russes. Les Russes avec Pierre le Grand, qui décide que la nouvelle capitale de son pays sera dans la région dont il vient de s'emparer, dans le delta de la Neva. C'est parti pour les grands travaux.
5: Les bâches du sol, on les a mis aux fenêtres.
6: Les bâches du sol, elles sont aux fenêtres, et la peinture de mur, elle est au sol. Mais elles sont où, les fenêtres qui devraient être à la place des bâches?
2: Le chantier est titanesque. Pour bâtir Saint-Pétersbourg, des milliers d'ouvriers, d'artisans et d'architectes, dont beaucoup d'Européens, ont été mobilisés. La volonté du tsar est de concevoir une fenêtre sur l'Europe. C'est l'ambition d'un souverain absolu qui veut tellement laisser sa marque qu'il donne son nom à la ville.
7: Il s'appelle comment, Vulchou?
2: On l'a dit, Saint-Pétersbourg, d'après Pierre Ier, Peter, si vous préférez. Le chantier est titanesque. Les rives sont marécageuses et inhospitalières. Mais avec cette ville, l'Empire s'ouvre sur la mer Baltique.
8: Il nous faudrait un plus gros bateau.
2: Pas besoin de bateau. Tout se passe sur terre. Saint-Pétersbourg est le cœur de l'âge d'or des tsars. La ville devient capitale culturelle et intellectuelle sous l'impulsion de souverains comme Catherine II. Saint-Pétersbourg change ensuite de nom pour devenir Petrograd, puis Leningrad, pour redevenir Saint-Pétersbourg. La ville change de nom, mais l'identité reste, celle d'une ville russe qui ouvre la fenêtre pour voir ce qu'il se passe chez les autres. Bon, encore faut-il arriver à ouvrir la fenêtre.
9: Ah, bah dites donc, vous n'êtes pas doué, hein.
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Gloria Gaynor, tout à l'heure, Never Can Say Goodbye. Et ici, Jacques Dutronc, l'opportuniste. Peut-être comme vous, qui êtes des opportunistes et qui allez vous rendre le samedi 6 juin prochain à Urcy, dans la glane fribourgeoise, à l'occasion d'un option foin. Voilà, plutôt qu'un option musique, ce sera un option foin. On sera sur place pour vous accueillir à cette fête des foins. Il y aura notamment Marc Aymon, une émission proposée par Marie Crevoisier et Karine Vouillameau. Bientôt à suivre avec un peu plus de détails, c'est vrai quand même.

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Sur la route, la tristitude, signée Old Olaf, et juste avant, une nouveauté, signée Suki Waterhouse, une égérie, mannequin et musicienne britannique qu'on vous propose avec Back in Love.

0: Brooklyn chante populaire et Police avant ça Every Breath You Take. On va prendre une respiration informative si vous le voulez bien. Dans une quinzaine de minutes, on écoutera notre artiste radar RTS de ce mois, Tess Giordano. On aura de l'italien dans les oreilles aussi, tiens, avec Karine Delfini pour se préparer à rouler les R de la Dolce Vita par Sébastien Tellier. Et juste avant ça, une nouveauté helvétique signée Mae, plus belle en blues.
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0: 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Il est 18h. Fouad Boukhari.
1: Israël poursuit son invasion du sud Liban. L'armée s'est emparée de l'emblématique forteresse médiévale de Beaufort où le drapeau de l'État hébreu flotte depuis ce matin. Une réunion d'urgence du Conseil de sécurité des Nations Unies a été demandée par la France. Paris dénonce une faute majeure contraire au droit international et une occupation de plus en plus profonde dans le territoire libanais. De son côté, le Premier ministre israélien Benjamin Netanyahu a parlé d'un tournant décisif contre le Hezbollah, donnant comme consigne à l'armée d'approfondir et d'étendre son contrôle des lieux. L'Ukraine affirme avoir frappé aujourd'hui avec des drones un dépôt pétrolier et une station de pompage en Russie. Dernière attaque en date visant à priver Moscou des revenus tirés de la vente d'hydrocarbures. Par ailleurs, un drone a frappé la centrale nucléaire de Zaporijjia, la plus grande d'Europe occupée par la Russie dans le sud de l'Ukraine. Annonce faite par l'Agence internationale de l'énergie atomique dans une déclaration relayée par les médias russes. Le groupe nucléaire public russe Rosatom a accusé l'armée ukrainienne d'avoir mené cette attaque délibérée, affirmant que le drone était guidé par un câble à fibre optique. La ville d'Annemasse en France voisine pourrait accueillir un village d'opposants au G7 les 13 et 14 juin prochains. La préfecture de Haute-Savoie a confirmé au collectif No G7 qu'elle n'interdirait pas leur village associatif et syndical au parc de la Fantasia. Elle rappelle aux membres du collectif qu'il est de leur entière responsabilité de garantir la sécurité des personnes et des biens. Le collectif No G7 prévoit de rassembler 3000 personnes. L'eurodéputée franco-palestinienne Rima Hassan est attendue prochainement au Palais fédéral à l'invitation du conseiller aux États Carlos Sumaruga, invité par le groupe parlementaire Suisse-Palestine. Rima Hassan viendra à Berne dans le courant de la deuxième semaine de la session d'été qui débutera demain. Ses prises de position sur le conflit au Proche-Orient sont à l'origine de nombreuses polémiques. L'eurodéputé sera accompagné par l'ex-maire de Genève, Rémi Pagani, qui avait participé, comme elle, à la flottille pour Gaza l'an dernier. L'équipe de Suisse de football tient son premier succès de l'année avant de s'envoler pour les États-Unis. En vue du mondial, les hommes de Mourad Yakin se sont imposés cet après-midi 4-1 lors

0: Côté ciel, les orages se développent sur l'ensemble du pays cet après-midi et en fin de journée. Ils peuvent être localement forts, notamment sur le nord du plateau et le Jura. Les températures ont légèrement baissé, une baisse qui va se poursuivre durant la semaine avec un temps qui alternera entre des journées ensoleillées et encore des orages.
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3: On les sent venir, elles ont une odeur, une chaleur, elles véhiculent des songes paresseux et font miroiter des oasis infinies. Les plages, et celui qui les parcourt pour y vendre des chouchous rien que pour vous, c'est Jean-Louis Aubert.

Long Train Running, le train californien des Doobie Brothers, entre deux plages et un cocktail, ou alors l'inverse, vous choisissez vos propositions. La soirée démarre, dans tous les cas, Barbara Pravi joint les deux mains, prière à la lumière.

0: La main sur la bouche pour dire « Oups » ou « Oulala », les pirouettes. On passe maintenant à l'écoute de notre artiste Radar RTS du mois de mai, initial TG.
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2: Thèse Giordano est genevoise et tout juste majeure. Chanteuse, guitariste et un peu pianiste, elle a déjà composé pour une série télé et a une solide expérience de la scène. Thèse Giordano écrit ses textes en anglais, commence à publier ses premières chansons et pense à un futur EP ou album.
3: Je pense que mon premier contact avec la musique, mon souvenir le plus ancien, ça doit être les vinyles. Et mon père qui mettait justement des vinyles tous les matins pendant qu'on faisait le petit déjeuner ou tous les soirs quand on rentrait. Ouais, de partager ce moment, de choisir le vinyle et de l'écouter en fait. Et oui, donc j'ai toujours aimé chantonner, danser et écouter de la musique. Ça a toujours fait partie de ma vie. Ouais. Alors l'écriture, elle est venue assez rapidement après que je commence à gratouiller à la guitare, à faire des reprises. En fait, ça m'est un peu tombé dessus. Je pense que c'est quelque chose qui macérait et qui grouillait un peu dans mes doigts et dans ma tête. C'était déjà en anglais, même si je parlais pas forcément très bien anglais à l'époque. Mais j'avais besoin de me cacher, je pense, pour pas que les gens comprennent trop ce que je disais. Et je pense qu'après, ça s'est développé par juste une forme d'expression, un moyen d'expression qui est plus fluide pour moi. J'arrive mieux à sortir ce que j'ai besoin de dire avec l'anglais. La chanson See Through, j'aime bien dire que c'est un espèce de cri, un cri de rage ou de colère ou de désespoir, ce qu'on veut, pour vraiment être entendu. Elle représente une envie de se faire entendre et le besoin d'avoir existé, bah justement see through, être vu en travers, on va dire. Cette chanson, elle parle justement de se sentir comme un fantôme, en fait, de on a l'impression que les gens peuvent nous traverser, de pas vraiment être là, puis d'avoir besoin de prendre sa place, d'être entendu. J'aime bien dire que c'est un cri.

0: If, Dao, Gainsbourg, Étienne, Charlotte, duo en if sans adjonction de tuyaune pour le plaisir des sifflantes et de la langue française. La langue est aussi italienne, tiens. Ascoltate, molto di più, c'est toute la semaine à 11h30 en inédit et à tout moment sur Play RTS. Et c'est aussi tout de suite.
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2: Avez-vous déjà été au Moon and Stars Festival? Il se situe à Locarno, sur la Piazza Grande. Il y a toujours une belle affiche avec des artistes internationaux. Ça aura lieu cette année du 9 au 19 juillet. Donc si jamais vous avez envie de passer quelques jours au Tessin, ne manquez pas ce festival. On pourra y voir entre autres Kim Wilde, Roxette, Duran Duran, Jamiroquai, LP, Lewis Capaldi, ou encore des artistes italiens, celui qui a gagné Sanremo, Sal da Vinci, mais aussi Ercomi, ou encore Max Pezzali et Noemi qui seront le même jour, le 16 juillet. Noemi, avec sa belle voix rauque qui mêle pop, rock, soul. Il y a autant la douceur dans sa musique que de l'énergie. Elle a quelque chose d'assez brut. Sa voix peut être caressante, émouvante, comme ultra puissante. Elle fait souvent des refrains où ça décolle. C'est comme si on navigue en eau calme, on est bercé par les flots, et puis tout à coup, il y a une grosse vague qui vient secouer la barque. Noemi est attirée par le jazz et le blues, les grandes voix. Elle cite en référence Janis Joplin, Etta James, James Brown, Joe Cocker ou encore Aretha Franklin. Une intensité vocale qu'on retrouve aussi chez elle. L'année dernière, elle a sorti l'album Nostalgia. Ce n'est pas s'attrister sur son passé et le regretter, mais c'est le chérir. Ce mot nostalgie peut aussi avoir quelque chose d'heureux. On peut se retourner en disant « Ah, c'était tellement bien ce que j'ai vécu », mais sans rester coincé dans ce souvenir. L'idée pour Noemi, c'est surtout de voir où ça l'a amené, ce que ça a suscité comme belle émotion, et se dire que c'est une chance d'avoir pu la ressentir. Et que ce qui compte, eh bien, c'est ce qu'on vit là maintenant, au présent. La nostalgie, elle la voit surtout comme un lieu réconfortant. Cet album a diverses ambiances, tantôt douces et oniriques, tantôt très énergiques. Noemi fait aussi deux duos. On va d'ailleurs écouter la chanson qu'elle partage avec Nef. Et le morceau, c'est celui qui a donné son titre à l'album, Nostalgia.

La nostalgie n'est pas quelque chose de triste qui doit nous faire nier le présent, mais c'est un lieu où il fait bon y retourner de temps en temps. C'est en tout cas ce qu'a envie d'exprimer Noémie dans cet album qu'elle a sorti l'année passée, Nostalgia, et elle partageait ce titre avec Nefa. On les écoutait tous les deux dans Molto di più.

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1: Vous avez lu l'histoire de Jesse James? Comment il vécu? Comment il est mort? Ça vous a plu, hein?

Tout à l'heure, Gauthier, Somebody That I Used to Know. Et ici, Brigitte Bardot avec Serge Gainsbourg, Bonnie and Clyde. Nouveauté au son musique, maintenant, Loé, alias Léo Lefebvre, ex-candidat de la Star Academy, qui assure jusqu'à fin juin la première partie de la tournée Starac 2026. On écoute Sale Gosse.

Gims et Carla Bruni parlent d'avenir, demain en français, dans le titre. On est toujours sur la route jusqu'à 19h. Une cerise musicale à suivre, Woman de Nene Cherry. You gotta be fortunate.

Dans un premier temps, une évocation de la femme, puis celle de l'homme de Cro-Magnon. Précisons, je suis un homme par Zazie. Dans quelques instants, les informations, une heure de musique à suivre, puis une vie en vinyle par Cassien Bray, qui est allé parler disque avec Yacine Nemra. Ça sera à 20h sur RTS Option Musique, évidemment. Très bonne soirée à vous.

0: 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Il est 19h. Philippe Nanzer.
1: Le Conseil de sécurité de l'ONU tiendra demain après-midi une réunion d'urgence à propos de la situation au Liban et de l'avancée de l'armée israélienne. La réunion a été demandée par la France. Selon Paris, c'est le fait que l'armée israélienne se soit emparée de l'emblématique forteresse médiévale de Beaufort, ainsi que de sa région dans le sud du Liban, qui a été la goutte de trop, une forteresse emblématique et symbolique puisqu'elle date de l'époque des croisades. Le drone qui a percuté dans la nuit du 28 au 29 mai un immeuble en Roumanie, près de la frontière avec l'Ukraine, ce drone est bien d'origine russe. Cette affirmation vient du président roumain, Nicuzor Dan, qui donne même le modèle du drone, un Geran 2, photo des débris à l'appui. L'origine de ce drone fait polémique depuis qu'il s'est écrasé. Vendredi, l'ambassade de Russie à Bucarest a accusé Kiev d'avoir orchestré une provocation pour discréditer Moscou. Vladimir Poutine, lui, se contente de nier. Et bien, le dernier bilan de l'Agence sanitaire de l'Union africaine parle de 263 cas confirmés, de 42 décès et de plus de 1100 personnes soupçonnées d'avoir contracté la fièvre hémorragique en République démocratique du Congo et en Ouganda, selon les autorités sanitaires de ces pays. Et en l'absence de vaccins et de traitements homologués contre cette souche du virus, les mesures pour freiner, voire endiguer la propagation, se limitent à des mesures barrières et à une détection rapide des cas. Rien de plus. Plus de 8000 personnes ont afflué sur les quais de Nyon aujourd'hui pour assister à la traditionnelle parade navale de la CGN. Traditionnelle, mais quand même, l'événement fait son retour après une année d'absence en raison de l'indisponibilité de plusieurs navires. 4 bateaux Belle Époque étaient notamment présents, à savoir le Montreux, construit en 1904, l'Italie en 1908, le Savoie en 1914 et le Rhône en 1927. Tous ces bateaux ont notamment assuré le spectacle, donc. Les joueurs et les membres du staff du Paris Saint-Germain effectuent en ce moment leur parade aux Champs-Élysées, au Champ de Mars, pardon, au pied de la Tour Eiffel. Des milliers de supporters sont présents dans une liesse totale, selon les témoins. Je vous rappelle qu'hier soir, le PSG a remporté pour la deuxième fois consécutive la Coupe de la Ligue des Champions. Et après la Tour Eiffel, l'équipe se déplacera à l'Élysée, où les attend le président français Emmanuel Macron. La météo, un régime d'averses et d'orages est en train d'arriver en ce début de soirée. Les orages pourront même être localement intenses sur le nord du plateau et du Jura avec de fortes rafales et d'importants cumuls de pluie vers la grêle.

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0: 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Il est 20h.
1: Philippe Nanzer.
2: Du hockey sur glace pour débuter ce bulletin d'information avec la Suisse qui pourrait bien écrire le plus beau chapitre de son histoire. Aujourd'hui, en effet, en finale du mondial 2026 ce soir, la sélection de Yann Cadieux affronte la Finlande. Coup d'envoi à 20h20, c'est-à-dire dans 20 minutes. Alors à l'interview, vous êtes à Zurich. Est-ce que l'objectif est la médaille d'or? Dites-le nous.
3: Alors c'est sûr Philippe, et l'objectif ne date pas d'aujourd'hui, c'est d'aller chercher cette consécration, ce titre mondial. Est-ce que la cinquième, ça c'est la question, est-ce que la cinquième tentative sera la bonne pour l'équipe de Suisse qui a perdu en 2013, en 2018, ainsi qu'en 2024 et 2025. Mais cette année, la Suisse est vraiment favorite et ce mondial a lieu à domicile à Zurich. L'équipe nationale sera poussée par son public et surtout la Suisse qui domine dans tous les secteurs, le meilleur gardien, les meilleurs compteurs, le meilleur jeu de puissance, le meilleur jeu en désavantage numérique, le meilleur joueur de centre aux engagements. Donc il y a vraiment tous les signaux au vert pour aller décrocher cette première médaille d'or de l'histoire du hockey suisse.
2: Et le meilleur commentateur sportif. Merci Alain. On vous retrouve juste après ce flash en compagnie de Grégoire Perroux et de Joël Robert pour une émission spéciale Direct Sport sur RTS Première. L'Iran n'acceptera aucun accord avec les États-Unis sans avoir la certitude que les droits du peuple iranien sont garantis. C'est ce qu'a déclaré aujourd'hui le principal négociateur iranien, des propos rapportés par les médias officiels du pays. Il ne faut pas se fier aux paroles et aux promesses de l'ennemi, a-t-il ajouté. Notre seul critère est d'obtenir des résultats concrets avant de remplir nos engagements en retour. Fin de citation. Plus de 15 000 personnes ont afflué ce week-end sur le nouveau site de production de la RTS à Lausanne-Écublens. La RTS prévoit de prolonger l'expérience en y proposant des activités et autres découvertes au public, et ceci tout au long du mois de juin. Cyclisme avec Jonas Vingegaard qui est entré aujourd'hui à Rome dans le cercle très fermé des vainqueurs des trois grands tours puisqu'il a remporté cet après-midi son premier Giro. Une victoire qu'il compte d'ailleurs bien utiliser comme un tremplin pour le Tour de France. La météo avec un régime d'averses et d'orages qui est en train d'arriver en ce début de soirée. Les orages pourront même être localement intenses sur le nord du plateau et du Jura avec des fortes rafales et d'importants cumuls de pluie, voire de grêle. La situation va se calmer cependant en cours de nuit à partir de l'ouest. Et demain, il y aura encore de nombreux nuages résiduels en début de matinée, en pleine. Puis le soleil va assez rapidement refaire son apparition. La nébulosité sera cependant plus persistante le long des reliefs. Toute cette grisaille va évoluer en nombreux cumulus durant l'après-midi. À noter qu'en haute montagne, le soleil régnera en maître. Au niveau du mercure, il ne fera pas plus de 25 degrés.
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0: Centrale à Lausanne, vous fêtez votre anniversaire régulièrement, je donnerai pas la date, mais ce qu'on sait c'est que vous êtes né à Lausanne, vous avez 35-36 ans puisque c'était en 1990, vous êtes Yacine, comédien, humoriste, chroniqueur radio et plein d'autres choses, 100% pur vaudois mais avec deux parents d'origine algérienne issus de familles impliquées au sein du FLN. Je crois que vous avez une sœur, c'est ça, plus ou moins âgée?
1: Elle est plus jeune que moi, elle a un an et demi.
0: Donc vous êtes l'aîné, vous passez votre enfance à Podet et puis à Lausanne, une enfance que vous dites tranquille, plutôt bourgeoise, peu drôle, mais assez culturelle. À 16 ans, vous tombez dans l'improvisation théâtrale et vous jouez avec différents groupes. Et puis, vous arrivez à la RTS, d'abord avec les Deux Vincent et puis à Couleur 3 en 2017. On a pu vous voir et vous entendre dans 120 minutes, Les Bras Cassés, Troisième Mi-temps, Mauvaise Langue, Bon Ben Voilà ou Vertigo. Et puis, en parallèle, en 2014, vous jouez un preneur de son dans le long-métrage Confusion, un long-métrage co-réalisé par un certain Yassim Brahem, je crois que c'est vous, c'est un pseudo.
1: C'était moi.
0: Ouais, c'est ça.
1: Toujours pas prendre ma dernière info. Non. Sur IMDB, du coup, j'ai pas de page parce que c'est IMDB, vous voyez, c'est la grande base de données de toutes les personnalités du cinéma.
0: Oui, mais vous en avez deux en fait. Il y a deux pages qui vous sont consacrées.
1: Du coup, il y a cinéma.
0: Il y a deux pages. Ouais. Et puis on fait le lien avec le nom dans Confusion.
1: Ah, c'est génial.
0: En 2016, vous obtenez un bachelor à l'Uni de sciences politiques et gouvernement, et en 2019, un master en politique et management public à l'Institut des hautes études en administration publique. Voilà, ça c'est pour le côté les diplômes que j'ai pas utilisés.
1: Pour les années où je fais chier en attendant de faire ce que je voulais faire.
0: Mais qui vous servent quand même, parce que on retrouve ça dans votre humour. On en parlera dans cette émission. Vous en avez beaucoup parlé aussi entre 2022 et 2024. Vous faites une grosse dépression.
1: C'est génial.
0: De quoi? De faire une dépression?
1: J'ai regardé tellement de séries. Je vois la Play et tout, je pris 20 kilos, c'est super.
0: On va en parler des séries aussi, vous faites aussi un burn-out, une grosse remise en question, mais qui débouche quand même après un gros travail sur un spectacle solo, Yacine Nemra est faible, qui a pas mal tourné, est-ce qu'il y aura d'autres dates? Va falloir attendre la partie actu de l'émission pour savoir. Le mix de présentation de notre invité, donc de Yacine Nemra, j'ai retrouvé l'un des plus vieux sons qu'il y a sur RTS.ch, c'est Bon Baiser de Soleur pour Vertigo en janvier 2022, c'est assez récent. Un extrait aussi des Vrais Bonhommes de Christine Gonzalez, où vous parlez de conduite et votre passion pour les voitures, c'était ce mois-ci d'ailleurs. On entendra aussi un teaser de votre spectacle, le tout avec les musiques de générique de Twin Peaks, puisque vous êtes fan de cette série sortie l'année de votre naissance en 1990, et puis les Bratislava Boys, puisque vous êtes fan aussi de Michael Youn, peut-être pas de Stash Stash, mais je crois que c'est un single que vous avez acheté aussi. On en parle juste après avoir écouté ça, Yacine.

0: Moi j'ai mon permis depuis un an seulement et j'aime beaucoup conduire. Et quand j'étais petit, j'avais une vraie passion, mais genre jusqu'à mes 11 ans, voiture, et j'achetais tous les ans le guide de toutes les voitures du monde de l'Automobile Magazine. Et tu sais, normalement à cet âge-là, t'es passionné par le tuning ou les voitures de course. Et ouais, moi j'aimais genre voir la nouvelle Citroën DS3 avec son coffre extensible. Wow. C'est la Citroën C3 pluriel avec le toit, et j'étais genre, j'étais un papa.
1: Depuis petit, on m'a toujours dit que j'étais spécial. J'écrivais des sketchs à l'école qui faisaient marrer mes camarades. Alors vu que j'étais drôle, je me suis dit que j'allais faire rire. Plein de copains me disaient « Mais pourquoi tu fais pas ton spectacle? T'attends quoi ?» Obsédé par l'idée que je devais faire la chapelle Sixtine de l'humour roman, mon syndrome de la page blanche a duré 10 ans.
2: J'ai la table des matières de mon spectacle. Il est pas entièrement terminé, mais je suis heureux. Ce sera juste moi. Et même si ça marche qu'une fois ou que ça marche pas, j'aurai réalisé mon rêve.
3: J'ai remanié un petit peu, je dois vous le dire, votre teaser Yacine Nemra Eiffel de votre premier spectacle en solo. Oui, mais fallait que ça tienne en 1030. D'accord. Avec d'autres choses comme les Bratislava Boys. C'est le... Vous m'avez dit, je crois, parce qu'en en écoutant, c'est le premier single que vous ayez acheté ou presque.
0: C'est le premier CD que je l'ai acheté à City Disc à la gare de Lausanne en 2001.
3: C'est des deux titres alors à l'époque.
0: C'était, ouais, c'était deux titres et l'autre c'était juste un remix Eurodance de Stash Tash. Je me rends compte d'un truc, c'est que quand j'étais ado et enfant, j'écoutais surtout. Mes trucs préférés, c'était les chansons drôles. J'achetais essentiellement genre les parodies d'un peu de la matinale d'énergie, des trucs de Manu Payet, et puis même les chansons de Koé, des trucs comme ça. Ce qui maintenant me semble abominable. Je crois que j'ai quand même toujours un petit amour des chansons de...
3: Côté décalé un peu.
0: Ouais,
3: peu,
0: côté ouais. Décalé. Moi j'aime bien, en fait, quand, je crois qu'en général, j'aime beaucoup quand il y a un peu de second degré dans tout ce qu'il y a. D'ailleurs, je pense que ça se verra dans mes choix musicaux, c'est qu'il y a beaucoup de trucs qui font appel à la rêverie, ou au moins à une certaine étrangeté.

0: Et puis j'ai de la peine avec tout ce qui est très très très très premier degré ou très pris au sérieux.
1: Et ben justement, du second degré, elle en a fait preuve, elle, dans ce premier titre de votre liste pour une vie en vinyle. C'est Aretha Franklin avec le morceau Think, qui est sorti en 1968 sur Aretha Know, mais vous avez demandé spécifiquement la version Blues Brothers en 1980. Absolument. Où elle joue une serveuse, enfin la femme d'un patron de café.
0: Matt Murphy.
1: Ouais, qui s'appelle, comment il s'appelle le café, puisque vous connaissez tout et regardez pas sur ma feuille.
0: Je l'ai vu du coup.
1: Ouais.
0: Mais je sais que c'était le soul food. Je sais que c'est le soul food.
1: Le soul food café, ouais. Voilà. Pourquoi vous avez demandé Aretha Franklin avec Think et pourquoi cette version-là, Yacine?
0: C'était ma première chanson préférée. C'était mon film préféré quand j'étais gamin, c'était les Blues Brothers. C'est le film que j'ai vu le plus souvent. Et du coup, j'ai beaucoup grandi en aimant Ray Charles, Aretha Franklin, James Brown. J'étais un enfant qui aimait Johnny Hooker, du blues.
1: Qu'on voit d'ailleurs jouer boum boum boum, oui, dans la rue, ouais.
0: C'est mon morceau préféré. Et j'aime bien cette version parce que je la trouve plus. Bon, c'est les 80s aussi, du coup, elle est un peu plus punchy que la version qui est très soul des années 60. Et en fait, c'était vraiment le morceau sur lequel, quand j'avais 6 ans, je courais dans le salon en secouant par terre. Et puis, d'ailleurs, c'est drôle parce que j'ai vraiment ce souvenir que j'avais une VHS de la version longue et qu'on pouvait pas changer de langue, évidemment, c'est une VHS. Et donc, elle était en français, mais quand il y avait les scènes supplémentaires, elles étaient en anglais, sous-titrées d'un coup. Donc, j'avais toujours ce film un peu bilingue et je comprenais pas pourquoi. Même, il y avait même ce souvenir que les scènes supplémentaires, elles étaient dans une qualité moins bonne, parce que c'était de la pellicule qui avait pas été remasterisée, que les scènes du reste du film. Et c'est mon film préféré. Et ce qui me fait assez plaisir dans le grand récit qu'on se fait de notre existence, c'est que moi, mes références absolues maintenant, c'est le Saturday Night Live, donc l'émission humoristique américaine à sketch, et tous les trucs de late night et d'humour américain. Et à l'époque, je savais pas qu'en fait, c'était un sketch du Saturday Night Live, les Blues Brothers, qui était devenu un film.
1: Vous saviez pas que Dan Aykroyd et John Belushi venaient de là, ouais.
0: Et donc, finalement, tout s'est emboîté pour faire le grand destin qui est que je vais devenir une méga star de l'humour américain un jour. Mais
1: pour l'instant, c'est que vos doigts.
0: Ouais, pour l'instant, c'est que vos doigts. C'est très lausannois.
1: Non, c'est roman.
0: Oui, c'est roman, ouais. Bon, ça va. Enfin, je pense que des fois, on me regardait dans la rue, on sait pas qui je suis, on fait, je t'ai déjà vu quelque part, toi. Yacine, jamais, vous savez pas mon nom, hein, ça qui se passe. Ça fait toujours rire.
1: C'est Nemra, son nom de famille, et voici Nemra. Son premier choix, Think, d'Aretha Franklin, version Blues Brothers.

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1: Ça fait partie du premier émoi cinématographique de Yacine Nemra, qui nous a donné rendez-vous ici dans un lieu bruyant. En plus, c'est bientôt le service de midi, donc ça va encore augmenter en bruit. Mais c'est bien, vous aimez la vie, Yacine.
2: J'adore la vie.
1: Ouais. Ce premier émoi cinématographique, c'est le film de John Landis en 1980, Les Blues Brothers. C'est particulièrement Think d'Aretha Franklin, qui joue bien d'ailleurs. Aretha Franklin, elle chante, mais elle joue bien dans la scène, dans ce restaurant.
2: Elle joue vraiment super bien. Elle est extrêmement fâchée contre son mari. Et elle revient dans le 2 pour chanter Respect. Où la version est un peu moins bien. C'est un peu un Respect qui est un peu remasterisé, genre en mode de...
1: C'est bien 2000, c'est 2000.
2: Un peu... Ouais, je crois qu'il sort en 98, le film, ou 96, ou 97, je sais plus. Je me rappelle, j'étais allé à Universal Studio avec mes parents, puis c'était l'année de la sortie de Blues Brothers 2. Du coup, il y avait des Blues Brothers partout, et il y avait une attraction Waterworld aussi. Donc c'est que des films que tout le monde a oubliés, et qui étaient devenus les attractions d'Universal Studio. Ce qui fait qu'on comprend pourquoi Disneyland a vraiment pris le pas dessus, je pense.
1: On va rester dans la soul avec votre deuxième choix, c'est Hot Pants de James Brown. Hot Pants, c'est les shorts courts que James Brown et ses musiciens avaient découvert lors d'une tournée européenne en 1970, un morceau très samplé par divers artistes hip-hop. Vous tombez sur James Brown comment, quand, qu'est-ce qui vous a attiré?
2: C'est le nouveau Les Blues Brothers.
1: Le prêtre
2: c'était,
1: aussi,
2: ouais, ouais. C'était le prêtre qui fait Special Cattle Feeder. Je retrouverai ce morceau dans pas longtemps. Ah, ça m'énerve.
1: On parle du morceau Hot Pants et puis on retrouve la référence pendant qu'on l'écoute. Ouais.
2: Mais j'ai une très bonne anecdote sur James Brown, si jamais, personnelle,
1: oui.
2: Que vous aurez juste après le morceau. Donc n'hésitez pas à rester.
1: Oh, ça, c'est du teaser. On voit que vous êtes un homme de radio. Ah, ok, on fait comme ça, Yacine. Merci. Ouais.

0: C'est sorti en 1971, Hot Pants de James Brown, dans la version raccourcie. Je crois qu'il y a une partie 1, partie 2. Là, on était dans la partie 1. Chanson que vous avez peut-être reconnue, qui est aimée par Yacine Nemra, parce qu'elle n'est pas dans le film The Blues Brothers.
1: Non,
0: mais c'est le film qui vous y a amené. Cette anecdote, alors, c'était insoutenable, ce suspense avec James Brown.
1: Quand j'avais pour mes 15 ans, enfin pour mes 16 ans, mais on est parti à New York avec mes parents. Et ils m'ont fait une surprise, c'est qu'on devait aller voir un concert. Et en fait, il m'a pas vraiment dit ce qu'on allait faire. Et on arrive, on se balade, on va à Harlem, et puis ils me disent pas ce qu'on fait. Et puis mon père, il fait voilà, bah écoute, on t'a fait une surprise, on va à l'Apollo pour voir James Brown.
0: Wow.
1: Et c'est génial. Et on arrive devant l'Apollo, et il y a une photo en noir et blanc de lui et des fleurs. En fait, il était mort dans l'après-midi. Puis on n'est pas allé le voir, quoi. J'aurais jamais vu James Brown jeter sa serviette sur scène, et puis voilà.
0: Oui, mais vous étiez là le soir de sa mort à l'Apollo Théâtre.
1: Je crois que j'ai vu son fantôme.
0: Ah bon?
1: Ouais.
0: Comment?
1: C'est pas vrai. J'aimerais avoir une anecdote.
0: J'oublie que vous êtes humoriste. Ça y est, voilà. Forcément. On avance dans votre liste quand même, parce qu'on est là pour ça, Yacine, dans ce bistrot, restaurant, ici, rue Centrale à Lausanne, avec Kate Bush. Alors là, on attaque les chansons un peu longues. Celle-ci fait 4 minutes 26. On va monter jusqu'à 12 minutes, donc autant dire qu'on va les réduire, hein, parce que si on veut parler avec vous. Wuthering Heights, Léo de Hurlevent, une chanson écrite assez rapidement après avoir vu le film, lu le livre pour Kate Bush, sorti en 1978. On est dans quelque chose d'assez doux, là. On quitte la soul.
1: Ouais, mais celle-là, je l'ai découvert plus tard. C'est plutôt un morceau que je pense j'ai commencé à écouter à partir de mes 25-26 ans. Et c'est juste dû à la bizarrerie de la chose. Voilà, on est à l'époque... du coup, c'est fin 70, si je me trompe pas.
0: 78, ouais.
1: Ouais, c'est 78, et puis c'est un peu l'époque, c'est le début du glam rock, du punk, de la disco, et elle vient. C'est une sorte d'ad, je pense qu'elle doit avoir 19-20 ans, et elle fait une chanson sur le livre des audio, de Hurlevent. Elle fait un clip où elle danse du ballet, un peu comme si elle était cinglée dans les bois. Et je sais pas, cet univers de freaks, comme on dirait en anglais. Moi, je trouve ça formidable.
0: Bizarre, quoi.
1: Ouais, ouais, elle est bizarre. On dirait que c'est un morceau qui vient d'une autre époque. Il y a David Gilmour de Pink Floyd qui a la guitare, qui trouve qu'elle est géniale et qui fait son morceau. Elle a une voix super au perché. On dirait que c'est un fantôme qui chante. Et j'adore ça. Juste, il y a un univers. Bah, c'est méga cinématographique comme morceau. Mais juste, je me dis un peu, elle vient d'une autre planète. Et puis malgré, elle va à contre-courant de tout ce qu'il y a à l'époque. Et elle le fait. Et ça marche. Et c'est génial. J'adore ça. Je pense que j'ai beaucoup grandi en étant quelqu'un qui n'était pas très compris. Je pense que j'étais beaucoup fan d'absurde dès que j'étais gamin et tout. Et c'est marrant, je me suis très vite entendu avec les adultes et peu avec les gens de mon âge, parce que donc j'étais plus malin et tout, mais je pense juste que j'avais un rapport à l'abstraction au second degré ou qui était un peu autre, et j'ai mis beaucoup de temps à comprendre les gens de mon âge, je pense. Mais même maintenant, j'ai souvent des conversations où je me dis un peu, j'ai l'impression que personne ne comprend que je suis au second degré ou que je fais une blague. Et donc ça me fait un peu du bien des fois de voir des gens qui me disent un peu « Oh, on peut faire des trucs étranges, ça peut fonctionner !» Et Kate Bush, pour moi, c'est un peu l'image même de ça.

0: Un extrait de Kate Bush, Wuthering Heights. C'est la première femme à écrire et à chanter un titre qui a été numéro 1 en Angleterre. Voilà, auteur, compositeur, interprète ou autrice, compositrice, interprète. Kate Bush, puisque vous disiez que vous aimiez les artistes bizarres, je crois que vous êtes aussi fan de l'artiste contemporain Marina Abramovic, qui avait fait une performance en 74 où elle avait déposé 72 objets sur une table, allant de la plume aux pinces qui font très mal, et en laissant le public utiliser ça sur son corps en faisant ce qu'il voulait, et ça a assez vite dérapé en fait pour montrer la noirceur de l'âme humaine. Vous aimez ces choses-là, le côté décalé, noirceur, et puis en l'occurrence pas là, mais humour aussi, tout ça mêlé.
1: Oui, mais elle en est sortie traumatisée d'ailleurs de cette expérience. Mais oui, moi, des Marina Abramovic, des fois il y a des trucs avec l'art contemporain où je trouve qu'on a un jugement très rapide sur ah, mais c'est des gens qui chient sur une feuille en bois, ou c'est juste quelqu'un qui a des convulsions, la danse contemporaine. Et en fait, non, je pense qu'un vrai exercice conceptuel, ben Marina Abramovic, c'est de la performance, etc.
0: C'est ça, mais je vous coupe parce qu'il y a ça aussi chez vous. Il y a ce côté enfance, théâtre, musée, tout ça, assez culturel, voire même, j'espère que vous me pardonnerez ce mot-là, mais élitiste, et en même temps, un côté très pop, très grand public, en fait, très, très, très populaire, et c'est pas un gros mot, populaire. Oh, et vous arrivez à mélanger les deux en même temps. Quand vous faites des chroniques, il y a des références très pointues et en même temps des choses très potaches.
1: Ouais. Mes parents, j'ai eu un truc élitisme un peu plutôt classique, je dirais. C'était plutôt, effectivement, on allait au musée, j'écoutais de la musique classique et des trucs comme ça. Par contre, c'était vraiment plus... Avec mon père, on regardait Star Wars, Indiana Jones et des westerns. On regardait pas des films d'Alain René. J'ai pas regardé Hiroshima, mon amour, à 5 ans. Mais on regardait vraiment... C'était vraiment très populaire. On allait beaucoup à Disneyland. C'est juste que mes parents avaient de l'argent. Du coup, j'avais beaucoup accès à ces trucs. Je pouvais vraiment aller à Disneyland assez régulièrement. Bon, en fait, ils m'ont éduqué à plein de trucs. C'est que, en fait, j'ai pu autant écouter de la chanson. On écoutait même du Sardou, du Polnareff. Enfin, je dis du Sardou pour avoir un pôle extrême. Que du Brassens. Ou d'un coup, on écoutait du rock progressif dans la voiture. Et ça m'a vraiment fait une espèce de gamme de trucs qui m'intéressaient, qui était assez gigantesque. Et ça, vraiment, je leur dois beaucoup pour ça.
0: Vous écoutiez David Bowie aussi avec eux, ou c'est quelque chose que vous avez découvert tout seul?
1: J'ai découvert tout seul, parce que, et c'est là que je voulais en revenir sur les bizarreries, c'est que je pense quand même que mes parents avaient un truc un peu plus neurotypique, peut-être, on s'en sait rien. Et que, en fait, par exemple, je pense que pour mes parents, Bowie était bizarre. Moi, c'est un peu comme Kate Bush, moi, c'est un peu une icône absolue, et puis c'est un type où, genre, je pense toute ma vie, je le révérerais, et puis surtout. Le type a l'air super. Bah, moi, de nouveau, il est vraiment très drôle. Il a un vrai... Moi, le second degré, ça reste toujours très important, les gens qui se prennent pas au sérieux. Et lui, à part quand il était vraiment genre complètement le nez dans la drogue pendant dans les années 70, en fait, c'est un type qui a su aussi se remettre en question, devenir s'apaiser, avoir des positions beaucoup plus douces avec les années, et puis même limite dire j'étais un con dans les années 70. Il avait dit à l'époque qu'il aimait Hitler, mais en même temps, il était complètement shooté. Et il a dit des années après, mais en fait, j'étais à la ramasse complète, je m'en veux d'avoir dit ça. Mais je trouve que c'est un très bon exemple d'ailleurs de choses où on peut se dire, des fois on peut dire juste j'ai merdé, je m'excuse, et c'est une très bonne leçon de vie. Et David Bowie, pour ça, je trouve que c'est un gars brillant.
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0: Starman de David Bowie, sorti en 1972 en single, et puis ensuite sur le cinquième album Ziggy Stardust. C'est le quatrième choix de Yacine Nemra. Je pensais que vous aviez choisi cette chanson pour que l'on parle de notoriété, Yacine, mais non, c'est vraiment Bowie.
1: Non, c'est parce que c'est pour venir de l'espace.
0: Ouais, mais il y a aussi le côté Starman.
2: Oui, voilà, c'est le côté Starman, c'est un homme qui vient de l'espace. Bah, moi, on le verra plus tard. Moi, j'aime beaucoup les films de SF. J'adore, je suis vraiment obsédé par Star Wars. Je sais pas, Starman, et à ce côté de la... Mais je crois que j'ai remarqué un truc avec les années, alors même que je suis vraiment extrêmement cisgenre et hétérosexuel, c'est que j'ai un amour des chansons qui ont l'air de venir soit de personnes issues d'une minorité ou d'une forme de radicalité, ou les hymnes queer. J'aime tellement les chansons qui sont des hymnes queer, je me suis rendu compte que j'aimais beaucoup les grands hymnes disco, les chanteurs, même les trucs genre Pet Shop Boys, des trucs comme ça. J'adore ce... Je trouve qu'il y a une espèce de cri du cœur, soit de joie, soit de colère, soit de libérateur, qui sont des morceaux que j'adore en général.
0: Est-ce que c'est pas tout simplement de l'ouverture ?
2: Oui, en fait, c'est ça, je pense aussi. Ouais. J'avoue que les chansons sur. Tous les chanteurs français qui font des chansons sur le fait qu'ils trouvent que des jeunes filles de 16 ans sont vraiment très belles, moi, je crois que ça me laissait déjà froid à l'époque, et puis que ça me. Aujourd'hui, ça me conforte un peu dans l'idée que je suis pas très intéressé par ce genre de trucs. Quoi.
0: C'est une époque, on va dire.
2: Oui, c'est une époque. Voilà.
0: C'est une époque. Mais on n'est pas là pour parler politique. On est là pour parler musique. On passe à votre cinquième choix, qui est un single sorti pour la promo d'un album en édition limitée. Il y avait un nom de groupe fictif dessus, The Reflectors. Cette chanson, c'est The Reflectors, et la chanson, c'est justement Reflector. On a su quelques semaines après que c'était Arcade Fire,
2: oui,
0: le groupe canadien.
2: L'album Reflector, ouais, d'ailleurs.
0: Sur l'album Reflector, voilà. C'est cohérent.
2: Je crois que c'est ma chanson préférée sur Terre, j'ai juste ça à dire. C'est un peu leur opus magnum. Et c'est un groupe que j'aime beaucoup, donc c'est un groupe de rock indé, montréalais, qui a cette particularité que j'aime beaucoup, c'est qu'il y a leur chanteur chante en anglais, et ils ont une chanteuse qui est Louise Chassagne, qui chante en français. En fait, ils font des compositions. Maintenant, c'est fou, parce que je trouve que je commence à entendre, avec les années, le fait que ça n'est pas daté, mais que ça s'inscrit dans une époque où, vu que je baignais dedans, ça me semble être méga contemporain, et maintenant, ça me dit un peu, ah oui, je vois tout ce truc de rock indé, fin année 2000, début 2010.
0: Et ouais, ça a 10 ans, 2013. Hein,
2: ouais. Et ce morceau-là, vraiment, c'est quelque chose de... C'est entre l'électro, je le trouve très dansant et nostalgique. Il y a des cuivres que moi j'adore quand il y a des cuivres dans les morceaux. J'avoue que le sax pour moi c'est quelque chose qui est vraiment super. Et Reflector aussi, c'est le dernier featuring de David Bowie sur un morceau.
0: Donc il y a David Bowie dans ce morceau.
2: On l'entend dire deux phrases. Et il y a une anecdote que j'aime beaucoup là-dessus, c'est qu'il leur a dit oui, et que la même année il y a Coldplay qui leur a proposé de faire un duo. Et il a dit bah envoyez-moi le morceau, on verra, je vous réponds si j'aime bien. Il leur a jamais répondu.
0: Donc dans Reflector on passe plutôt l'endroit où il y a des cuivres et où on entend Bowie alors.
2: Non, je pense que c'est la montée, le moment où ça commence à péter, il y a une espèce d'explosion électro-dansante qui est vraiment trop cool.

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1: Yacine Lemra qui nous a donné rendez-vous ici dans ce lieu bruyant mais vivant qui est le Petit Central à Lausanne. C'est votre repère d'ailleurs. Quand vous êtes arrivé, j'ai dit j'ai rendez-vous avec Yacine Lemra. Elle me dit ah oui Yacine, bah, il va arriver. Après vous êtes arrivé, vous avez dit bonjour quasiment à toute la salle. Comment vous vivez avec la notoriété Yacine?
2: C'est pas la notoriété, c'est plus, je pense c'est plus la célébrité du type qui vient toujours dans le même bistrot. C'est littéralement ça, je suis juste un peu le...
1: Oui mais quand vous allez ailleurs, on vous reconnaît aussi quand même.
2: Ça va.
1: Bah quand même.
2: Pas trop.
1: Vous êtes exposé médiatiquement.
2: Oui, mais
1: sur les réseaux, il y a plein de petites vidéos
2: avec genre Yann Marguet, Thomas Wiesel ou Alex Kominek ou Marina Rollman. Hein, parce que je peux vous dire que une fois, je me suis retrouvé à marcher dans la rue avec Alex Kominek et Marina Rollman à Paris et Alex Kominek qui et sa compagne Florence Foresti. Et je peux vous dire que déjà, évidemment, que personne ne me regardait moi de toute évidence. Et surtout, j'ai jamais vu autant de visages se tourner non-stop.
1: Et si vous arrivez à cette notoriété-là, vous y avez déjà pensé à ce que ça peut faire et si vous en seriez content, si c'est facile à vivre?
2: Je pense que c'est très angoissant. Déjà, je pense pas que ça va m'arriver. Et puis en plus, je crois que j'arrive quand même à un moment où je suis un peu trop âgé pour que ça me change fondamentalement. Je pense que l'argent, ça pourrait plus... Oui, peut-être fréquenter des sphères trop différentes. Je pense que j'aurais un peu la tête dans mon propre cul. J'ai un peu peur de ça, j'avoue. Moi, c'est aussi pour ça que... Je suis vraiment pas à un niveau où je peux me permettre de dire des trucs comme ça, mais moi je continue à faire de l'impro en amateur, à faire des passages de stand-up dans des petites caves ou des petits bars où il y a des fois 5 personnes, et puis parce que je trouve que ça reste une hygiène de vie et puis aussi une manière de s'entraîner. Et puis qui je serais pour prétendre faire, je vais pas faire Beaulieu tout le temps, déjà j'ai pas pu le faire une fois donc voilà, mais peut-être j'aurais juste plus peur de plus être connu et puis que du coup je penserais beaucoup à ça, mais malheureusement je pense que c'est ce qui guetterait n'importe lequel d'entre nous.
1: On va se replonger dans votre enfance quand vous aviez 22 ans, sortait Channel Orange, le premier morceau de l'américain Frank Ocean, et vous avez choisi Pyramids, 9.54, donc on va couper. Voilà, mais parlez nous de ce morceau, et ben on n'est pas sur Couleur 3, désolé. Hein.
2: Non, on ne va pas le passer en entier, mais.
1: On n'est pas l'après-midi sur Couleur 3.
2: Après, il a une boucle qui se tourne, celui-là, si tu le mets en 4 minutes, ça va, je pense, c'est pas non plus. Il n'y a pas d'un coup une phase où je me dis, ah, c'est bête de la rater. Frank Ocean, pour moi, c'est. Je pense que cet album-là, c'est le meilleur album ces 20 dernières années. Je pense que c'est vraiment un de mes albums préférés. C'est un des rares que je réécoute entièrement toujours maintenant.
1: Non, mais c'est le but de l'émission, donc oui.
2: Ah oui, du coup, je vous ai fait quand même. J'écoute beaucoup de musique, donc j'ai mis mes albums préférés. Non, celui-là vraiment, c'est un chef-d'œuvre. Il a fait un deuxième album qui s'appelle Blonde, qui est sorti en 2016, qui a été considéré par Pitchfork et Rolling Stone comme étant le meilleur album du début du 21e siècle.
1: Et vous n'êtes pas d'accord?
2: Non, je suis méga. Moi, les deux, je suis d'accord. J'ai moins aimé le deuxième parce qu'il est plus. Le premier, je le trouvais juste plus. Dance floor, est plus accessible, et le deuxième, il était plus expérimental, mais je le trouve tout aussi génial. Et puis, je trouve que c'est une vraie proposition. Et moi, j'aime bien aussi le fait que j'ai grandi avec le R&B, qui était vu comme une musique très commerciale. Dans les 90s, c'était un peu un sous-genre du hip-hop, un sous-genre du rap, où on imaginait que c'est que les trucs mielleux. Et ensuite, j'ai découvert D'Angelo, Frank Ocean, même quand on voit l'évolution de la carrière de Beyoncé ou de Rihanna, qui vont vers des trucs de plus en plus pointus. Moi, je trouve que c'est un genre musical qui a énormément à offrir à la pop et tout. Et même, je trouve que dans toutes les années 2010, j'ai vu plus de propositions cool et radicales de la part du R&B que du rock, par exemple. Lui, pour le coup, c'est vraiment c'est un des chefs-d'œuvre. Et ça fait 10 ans qu'il n'a pas fait d'album. Reviens, Frank. Tu nous manques. C'est un peu un truc de cool kid de dire que t'aimes bien Frank Ocean, quand même.

0: Pyramids de Frank Ocean, enfin un extrait de ce long morceau de 9 minutes 54 sorti en 2012 sur le premier album, un morceau assez dance floor. Vous avez dit, Yacine Nemara, en parlant de dance floor, est-ce que vous êtes un bon danseur ou pas? Est-ce que vous aimez danser déjà?
1: Moi, j'aime bien danser.
0: Et est-ce que vous avez l'impression d'être un bon danseur?
1: Très joli de danser en public, mais j'aime bien danser seul. J'aime bien danser, mais j'aime bien ce genre de morceau, c'est un peu dansant, mais un peu mélancolique.
0: Donc plutôt seul, quand vous êtes en soirée, vous dansez pas?
1: Je suis très gêné. En fait, dès que je dois danser avec quelqu'un, je me sens nul. J'ai beaucoup de peine et je me décompose un peu.
0: Est-ce qu'il n'y a pas un passage à passer comme pour monter sur scène, en fait?
1: Ah oui, bah déjà, danser avec quelqu'un d'autre, il y a tout un rapport à la sensualité, à la séduction, ou juste au regard de l'autre qui est un peu dur. Moi, quand je suis seul sur scène, j'ai l'impression que c'est moi et mon univers et que je suis un peu propriétaire de l'endroit. Alors quand on est deux à partager l'appartement qu'est le dance floor, j'ai tendance à me dire genre, oh, je suis qu'une merde, non, je vais tout casser, vas-y, gère-toi.
0: Vous en avez parlé à plusieurs reprises déjà en ce début d'émission. On passe à John Williams et surtout à Star Wars.
1: Je vais vous faire une confession ici. C'est de loin le morceau que j'ai le plus écouté de ma vie. Moi, j'écoute ça tous les jours. Et des variations autour du même thème, de soit le générique, soit le thème de la Force, soit la fin de l'épisode 4.
0: Il y a un peu l'Empereur aussi, de temps en temps. Il y a tous les thèmes qui sont réunis.
1: Bah ça, c'est un de ces morceaux de fin où c'est un peu un, c'est grand medley de fin de film parce que c'est pendant le générique.
0: C'est le générique qui passe.
1: Et
0: avec
1: c'est le générique de l'épisode 3 parce que la prélogie, donc les 1, 2, 3 qui sont sortis fin début des années 2000.
0: Après les 4, 5, 6.
1: Oui, musicalement, sont extraordinaires. Les films sont moins bien, mais musicalement, John Williams, c'est à son prime, comme on dit. En fait, je suis vraiment un kéké. Moi, j'écoute beaucoup de musique de film et John Williams, c'est tellement mon enfance, c'est tellement tout. Je me suis d'ailleurs rendu compte que des fois, je me demandais si j'aimais plus Star Wars ou la musique de John Williams, fondamentalement. C'est juste, mais c'est bête, c'est juste épique. Ça réveille l'enfant en moi, ça réveille le gamin qui rêvait à une vie moins monotone et puis un peu plus folle et puis qui s'imaginait voler dans les étoiles. Et je trouve ça sublime, j'adore. Et j'appréhende déjà le jour où il va mourir parce qu'il a dans 95 ans. Comme j'appréhende le jour où Marc Hamill...
0: C'est le jour où vous aurez un billet pour son concert.
1: Enfoui, ça peut nous voir arriver. Quelle horreur. Ils vont tous mourir à chaque fois, ils prennent des billets pour un concert. Stromae, pareil. Il n'est pas mort, mais je vais aller voir Stromae. Et puis il a annulé son concert.
0: Il faut que vous nous disiez quel billet de concert vous avez acheté prochainement.
1: J'en ai pris un pour Bruel.
0: C'est un peu le chat noir, là, non? Et pas à Genève. Un extrait, donc, de ce morceau qui s'appelle New Hope on End Credits. Autant dire que c'est le générique de fin de l'épisode 3, La Revanche des Sith, de Star Wars. On va prendre un endroit, je ne sais pas où, ça fera forcément du mal. Vers 6 minutes 15, vous dites? Ouais, parce qu'il fait 12 allez, 6 minutes 15, hop, c'est parti. On attaque ce morceau à 6 minutes 15.

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1: En radio, on dit qu'on rentre dedans. Voilà, dans ce long morceau qu'on a pris de A New Hope en end credits. En fait, on fait un petit peu comme les gens qui sortent de la salle à la fin du film. Ouais. Les films, vous les regardez, vous, Yacine Nemra, en VO, en VF?
2: En VO.
1: On est là pour parler musique, pour vous découvrir aussi Yacine Nemra. Avec le seul morceau en français de la liste. Ouais, Alain Bachung.
2: J'avais deux choix, c'était ça, ou Lettre à France de Michel Polnareff.
1: Bachung, donc votre choix s'est porté sur Bachung. La nuit, je mens, sur Fantasy Militaire en 1998, qui parle, et je me suis dit, est-ce qu'il y avait un lien avec notre histoire familiale, des résistants de la dernière heure? Pas que votre famille était des résistants de la dernière heure, wow. Mais les familles étaient quand même dans le FLN, voilà.
2: Ah oui, bien sûr, oui.
1: Dans le combat, dans les questions de libération.
2: Alors moi, vraiment toute ma famille, je sais pas combien de gens sont morts, ont été tués par l'armée française ou torturés pendant la guerre d'Algérie. Énormément de membres de ma famille qui étaient dans la... tout le monde était en résistance, en fait, algérienne. Mon grand-père, il était venu en Suisse pour... En fait, il aidait des Algériens qui habitaient en France à venir prendre l'avion à Genève pour pouvoir prendre le maquis ensuite en Algérie. Donc ils aidaient à traverser la frontière. Ensuite, ils s'est retrouvé aux accords d'Évian, donc la vue de Gaulle, même Mitterrand à l'époque.
1: De l'autre côté de
2: l'Irak
1: en 64,
2: 62.
1: 62, pardon, oui.
2: Et ensuite, il a dû rester ensuite parce qu'il était allié au premier président qui s'appelait Ahmed Ben Bella. Et ensuite, quand il y a eu le coup d'état de Boumediene, il a dû rester, il s'est retrouvé réfugié ici. Et puis donc, ça fait trois générations de Nemra à Lausanne désormais. Et oui, moi, mais je crois que cette chanson, c'est vraiment... Mais moi, c'est le côté aérien, ce truc un peu pareil, hors du temps. C'est un morceau qui vieillit pas parce que juste, il y a des violons, l'air est pas marqué dans une époque ou quoi que ce soit. En plus, c'est extrêmement poétique, c'est Bachung, donc la nuit je mens, je prends les trains à travers la peine, la nuit je m'en lave. Et en fait,
1: c'est plus le côté onirique.
2: C'est extrêmement onirique, il y a des violons. Moi, ça me...
1: D'ailleurs, quand ce morceau est sorti, les gens n'avaient pas idée de la signification des paroles.
2: Moi, j'ai mis beaucoup de... Je vais pas te mentir, vous m'avez appris. Pour moi, il parle... C'est un type qui allait faire du... Je pense que c'est encore une de ses chansons où il parlait des fonds marins.
1: Qui allait faire de la plongée.
2: Oui, qui allait faire de la plongée, il parle de poissons, etc. Non, mais Bachung...
1: Il parle du Vercors quand même un peu dedans.
2: Oui, c'est vrai que le Vercors, c'est un peu de résistance.
1: La plongée dans le Vercors, il n'y en a pas beaucoup.
2: C'est vrai qu'on l'a vu. Il saute à l'élastique. Du coup, je me suis dit peut-être qu'il saute à l'élastique dans une rivière. Je suis stupide, c'est ça que c'est.
1: Non, absolument pas. C'est que justement, c'est intéressant, ces chansons qui ont un double sens qu'on comprend après, comme Plus près des étoiles, dont on parlait avec Billy Bird il n'y a pas longtemps, qui parle des Boat People en fait, et qui était un morceau très années 80.
2: Mon Dieu, ça parlait des Boat People. Ouais. Je pensais que ça parlait de sandales.
1: Je vais arrêter. Non, on va pas faire toute l'histoire de la chanson non plus, Yacine.
2: Mais Bachung, ça me fait vraiment cet endroit. Mais je crois qu'en fait, il y a quand même une thématique assez récurrente de tout. C'est quand même des chansons qui me font partir l'imaginaire quelque part. Et puis, en fait, j'aime beaucoup quand il y a des cordes ou des cuivres dans les morceaux. La fusion, je disais, de la corde et du cuivre. En fait, j'adore les chansons de James Bond.
1: Ce sera pour une prochaine.
2: Ce sera pour une prochaine, mais je me rends compte que moi j'adore toutes les chansons de James Bond parce que j'adore quand il y a des cuivres et des cordes et que c'est un endroit que j'aime beaucoup musicalement. Mais c'est pas ce que Bachung chante, quoique James Bond aurait été résistant, je pense.
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0: La nuit, je mens, Alain Bachung sur Fantaisie Militaire. C'est le 8e choix de Yacine Demra ici, depuis le Petit Central à Lausanne, où bah voilà, le service a commencé, donc on met la musique. Ce qui nous arrange pas forcément pour le mixage, mais on va faire avec. Ouais, c'est de la radio, c'est évident. Bah, vous aimez bien les trucs absurdes, donc ça c'est très bien. Ah. Vous parliez des cordes et des cuivres, vous parlez beaucoup de musique, Yacine. Est-ce que vous jouez d'un instrument? Vous avez appris un instrument? Vous avez appris la musique? Du solfège? Que du solfège?
1: Du piano au gymnase.
0: Ouais, et vous avez...
1: nul.
0: Mais est-ce que l'humour, c'est pas aussi un peu une musique? On sait très bien que dans l'humour, le rythme, les intentions qu'on met, les silences qu'on met, c'est comme une partition musicale.
1: C'est fou. Je croyais pas trop. Enfin, oui, j'y croyais, je savais très bien, mais en vidéo. Et des fois sur scène, je pensais que le mot ça suffisait ou qu'il y avait une énergie à mettre. Et en fait, je fais de plus en plus de stand-up, qui c'est pas la discipline que j'ai le plus pratiquée, mais ça fait un peu un an que je m'y suis vraiment beaucoup plus mis à fond. Ça fait 6 ans que j'en fais, mais je faisais vraiment 4 ans.
0: Vous faisiez de l'impro avant,
1: oui, c'est quand même assez...
0: enfin, pas proche, mais.
1: Et c'est un autre exercice parce qu'il y a moins un truc de coller au texte.
0: Oui, l'impro, et... si vous sortez un bon mot, même s'il est pas dans le bon tempo, les gens vont dire ah, il l'a improvisé.
1: Oui, c'est incroyable. Tandis qu'en stand-up, le public est beaucoup plus exigeant parce qu'ils attendent quelque chose que t'as attendu, que t'as écrit, qui est bien fait. Et vraiment, selon les fois, tu peux jouer 4 fois le même soir, hein, le même bout de 10 minutes. Il y a 3 fois où c'est limite un triomphe, et la 4e fois, c'est un bide, et tout le monde te regarde avec des yeux complètement limite révulsés en train de faire qu'est-ce que c'était que cette merde. Et en fait, ça joue tellement des petits détails, de t'as raté un mot au début, t'as inversé 2 phrases.
0: Mais ça, vous le savez quand vous jouez ou après, ou vous enregistrez pour réécouter?
1: Non, j'aime pas trop me revoir, je crois. Par contre, je peux analyser en me disant ah, je sais que là, ça a pas marché, je pense que c'est à cause de ça, mais. Mais je pense que c'est plus aussi par angoisse que j'aime pas me réécouter et me revoir faire bide des bides.
0: Donc vous réécouterez pas cette émission, mais vous avez pas fait de bide. Hein.
1: Non, ça va.
0: Bon, mais si vous la réécouterez peut-être pour Kendrick Lamar, dernier choix.
1: Le meilleur rappeur du monde, tout simplement.
0: Pourquoi?
1: Au tournant des années 2010, il y a eu un peu le tournant, l'avènement de la trap et de la drill, qui sont des styles, c'est le truc qu'on fait.
0: Puis avec Kendrick Lamar, comme ça derrière un peu.
1: Et c'est pas mon rap préféré. Et lui, il est un peu. Il était dedans, mais il a toujours gardé un truc peut-être un peu plus old school. Oh mon dieu, je suis vieux. Et surtout, socialement engagé, il a un univers artistique qui est complètement fou, qui est aussi très cinématographique. Et il garde une authenticité folle. J'ai l'impression qu'il a toujours un truc à dire sur la pauvreté, les conditions des Afro-Américains aux États-Unis.
0: Ben, en l'occurrence, oui, là, ça parle de l'esclavage. Ce morceau King Kunta, qui est un héros de roman Racine d'Alex Haley, qui parle d'abolition de prison. C'est un personnage fictif. Voilà, ouais.
1: Et paradoxalement, il parle de ça, et son morceau est extrêmement groovy.
0: On peut être groovy en parlant d'esclavage et d'abolition.
1: Ah, oui. Comme Michel Sardou, il a fait un morceau qui s'appelle Je suis pour, qui parle de la peine de mort. Et il y a une ligne de basse derrière qui est tellement funky. Je dis, mais comment. Est-ce que le musicien était au courant de ce qui se passe à ce moment-là?
0: Est-ce que c'est pas fait exprès aussi?
1: Oui,
0: c'est pensé, ouais.
1: Ça adoucit le truc. En fait, faudrait qu'on fasse ça. On va faire des. En fait, Mélenchon devrait faire ça. Il devrait juste avoir une ligne de basse groovy derrière et faire ses discours et tout le monde arrête de dire qu'il est islamo-gauchiste.
0: Avec un hologramme?
1: Oui, c'est vrai.
0: Ça a été déjà
1: fait. La meilleure solution.
0: Vous pourriez lui écrire la bande-son vu que vous avez fait du solfège.
1: Conseil à tous les politiciens désormais, mettez des lignes de basse funky derrière vos discours. C'est comme ça que ça marche.
0: King Kunta, on écoute?
1: On écoute. Hip-hop.

0: To Pimp a Butterfly, c'est le troisième album de Kendrick Lamar sorti en 2015. Et dessus, il y a cette chanson King Kunta. Voilà, c'est l'avant-dernier choix de Yacine Nemra qui ici nous a donné rendez-vous, qui est notre hôte au Petit Central à Lausanne, qu'on remercie de nous avoir cédé une table en début de service. Vous parlez de rythme aussi d'écriture dans votre actu. Vous êtes co-auteur pour Yann Marguet, Vivement Concret pour Quotidien sur TMC. Donc là, vous écrivez pour quelqu'un d'autre.
1: Oui, c'est ça.
0: Ouais. Avant de parler de votre actu, je suis assez content parce que vous n'avez pas parlé de vous-même du Vitello Tonato dans cette émission. Vous en parler dans plein d'interviews, donc on laisse tomber. Okay. Ce sera voilà. Si vous tapez Yacine Nemra, Vitello Tonato, vous aurez Google va vous sortir plein de pages et puis vous n'êtes pas couché. Votre l'une des prochaines choses que vous allez faire, c'est le 17 juin au Jumeau à Lausanne, pas très loin d'ici, au Flon, enregistrement public du dernier épisode du podcast Les Vrais Bonhommes.
1: Oui, c'est ça.
0: Voilà, avec Christelle Gonzalez. Yacine Nemra FM, c'est votre spectacle. Il y a des dates qui s'annoncent là pour l'année prochaine.
1: En fait, je peux pas encore les annoncer maintenant.
0: Oui, il y a yacinemra.com, il y a aussi tous les réseaux, parce que moi j'ai rien trouvé.
1: Voilà, alors sur mon site internet yacinemra.com, sur mes réseaux sociaux, n'hésitez pas à aller me suivre parce que c'est comme ça qu'on a des mandats de jeu maintenant.
0: C'est bien le monde. Des mandats de jeu.
1: En fait, c'est horrible, tu te fais vraiment engager aux followers.
0: Ah oui, c'est ça.
1: C'est comme ça que ça se passe.
0: On remercie Audrey Zano, attachée de production de cette émission, qui nous permet de rencontrer d'ailleurs les artistes. Et on va passer à votre dernier choix. Et là, on retourne dans les années 70 avec les Rolling Stones. Et là, c'est une chanson qui a été polémique, qui est peut-être toujours un peu, qui parle d'une esclave noire, mais qui est comparée aussi à l'héroïne brune, c'est Brown Sugar.
1: Moi, j'étais resté sur l'héroïne. Pourquoi est-ce que tu me mets. Voilà, maintenant, j'ai l'air d'un idiot.
0: Non, pas du tout. Mais non, vous avez plein de culture Yacine. Moi, j'en ai peut-être moins que vous, mais on n'a pas la même. Donc, on s'apprend des trucs. C'est cool. Moi, j'ai appris plein de trucs avec vous. Et je suis sûr que les auditeurs en ont appris plein aussi.
1: Oh là là, parce que moi, Brown Sugar, je savais que c'était l'héroïne, mais j'avais pas le. Oh zut. Mais écoute, je crois que c'est vraiment. Moi, les riffs de guitare de Keith Richards de l'époque. C'est vraiment des.
0: Je peux vous apprendre un truc alors? C'est Mick Jagger qui a trouvé ce riff et Keith Richards a dit il est vachement bien, moi je l'ai juste un petit peu amélioré.
1: Mick, qu'est-ce que tu m'as fait? Pas maintenant, pas après tout ce que tu as fait, c'est pas vrai. Bon, écoute. Ah, merci Cassien, voilà, j'aime bien ce morceau, qu'est-ce que je dis.
0: J'ai pas envie de vous faire pleurer Yacine, vraiment. Non mais ce morceau il est bien, c'est les Stones à l'époque, en 71, l'un et l'autre ils étaient fusionnels.
1: Ouais, c'est Sticky Fingers. Hein. Mm. C'est le meilleur concert que j'ai vu de ma vie. Je les ai vus deux fois la même année, en 2006, je les ai vus au Stade de France, au Stade de la Pontaise, à Lausanne.
0: Et puis ils vont bien, pour une
1: fois. Ils vont bien.
0: Pour toi, vous voyez des artistes sur scène qui vont bien.
1: C'est vrai, ils allaient bien, ils ont survécu. Bah, Charlie Watts est mort, mais genre 18 ans après. Et Charlie Watts, donc le batteur. Et vraiment, il y a un truc que je trouve très impressionnant avec eux, c'est qu'alors oui, il n'y a pas d'album marquant depuis, je pense, les années 80. Mais par contre, c'est jamais nul quand ils sortent un truc. Je me dis jamais genre, waouh, c'est nul.
0: On a l'impression de revenir à la maison quand
1: on revient un peu à la maison. Il y a un truc, un côté blues. Et puis maintenant, ils font ça pour le plaisir, plus que pour révolutionner l'histoire de la musique, quoi. Mais j'adore aussi cet attachement un peu viscéral. Bah, on a commencé avec les Blues Brothers, on finit avec ces gens-là qui ont pris le blues au noir, malheureusement. Mais
0: et qu'on commençait avec des albums de blues.
1: Mais moi, c'est vraiment ce truc un peu. Cette musique un peu sale, on sent ils ont les doigts humides quand ils jouent de la guitare.
0: Et c'est les tripes, c'est pas trop intellectualisé.
1: Oui, moi je trouve ça formidable. Alors même qu'il y a des morceaux extrêmement développés que j'ai mis au milieu, mais on a fait je pense que c'est une espèce de courbe qui est partie de la base pour revenir à la base en passant par des morceaux extrêmement sophistiqués. Et d'ailleurs, avec le je pense qu'au milieu il y a même la BO de Star Wars, tu vois. Donc on revient un peu aux sources, je pense. C'est fou parce que j'ai méga bien construit ma setlist en fait. Je suis très fort, non?
0: Pour ça et pour tout le reste, merci beaucoup Yacine.
1: C'est vous qui êtes très fort, enfin. Merci à vous, je vous aime.

0: 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Il est 21h. Philippe Manzer.
1: Et bien sûr, du hockey sur glace pour débuter ce bulletin d'information, puisque la Suisse joue ce soir en finale du mondial à Zurich. La sélection de Yann Cadieux affronte la Finlande. Le but étant, bien entendu, de remporter l'or. Alors, Alain Thévaux, vous êtes à Zurich. Pour l'instant, c'est la pause entre le premier et le deuxième tiers-temps et c'est toujours 0-0.
2: Exactement, Philippe, 0-0. Mais alors, la Finlande a archi dominé cette première période. Il y a surtout eu deux tirs sur le poteau de lancer de Lehtonen, le défenseur de Zurich pour la Finlande, et également un but refusé, mais à juste titre, à Lundell pour une crosse haute. La Suisse qui, en revanche, a gardé son sang-froid. On a vu les Finlandais s'énerver à force de buter sur Giannoni ou également de manquer leur tir. Et en l'occurrence, à 5 secondes de la fin de la première période, l'arbitre qui a sanctionné deux joueurs finlandais, c'est-à-dire que durant près de 2 minutes en deuxième période, il y aura un power play, un 5 contre 3 pour l'équipe de Suisse. Le score après 20 minutes, 0-0.
1: Merci Alain, et on vous retrouve juste après ce flash en compagnie de Grégoire Perroux et de Joël Robert pour une émission spéciale Direct Sport sur RTS, la première. Benjamin Netanyahou annonce vouloir intensifier son offensive contre le Hezbollah au Liban. Cet après-midi, le Premier ministre israélien a qualifié la prise de la forteresse de Beaufort dans le sud du Liban de tournant décisif, ce sont ses mots. Rien ne justifie l'escalade majeure en cours au sud Liban, a encore affirmé cet après-midi le président français Emmanuel Macron au sujet de ses frappes intensives. La France qui a d'ailleurs demandé une réunion d'urgence du Conseil de sécurité, elle aura lieu demain soir, heure européenne. Il n'y aura pas de Jeux Olympiques à Hambourg, en tout cas pas en 2036, en 2040 ou en 2044. Les habitants de Hambourg se sont rendus aux urnes à ce sujet aujourd'hui et ils ont rejeté ce projet d'une candidature de la ville à l'organisation des Jeux Olympiques. La consultation citoyenne a enregistré une participation de près de 50%. La météo, avec un régime d'averses et d'orages qui est en train de sévir en ce début de soirée. Des orages qui peuvent même être localement intenses sur le nord du plateau et du Jura, avec de fortes rafales et d'importants cumuls de pluie, voire cumuls de grêle. La situation devrait se calmer en cours de nuit à partir de l'ouest. Et demain, il y aura tout d'abord de nombreux nuages résiduels encore présents en plaine, en tout début de matinée. Puis le soleil va quand même assez rapidement refaire son apparition. La nébulosité sera cependant plus persistante le long des reliefs. Toute cette grisaille va évoluer en nombreux cumulus durant l'après-midi. À noter qu'en haute montagne, le soleil va régner en maître. Et au niveau du mercure, il ne fera pas plus de 25 degrés.
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0: 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Il est 22h.
1: Philippe Nanzer.
2: Ne soyez pas étonnés si nous commençons ce flash avec du hockey sur glace parce que la Suisse joue ce soir en finale du Mondial à Zurich. La sélection de Yann Cadieu affronte en ce moment la Finlande. Alain Thévaux, vous êtes à Zurich. On est en ce moment, on a fini déjà le deuxième tiers-temps. C'est bientôt la fin de la pause d'ailleurs. Ça va être le début bientôt du troisième tiers-temps. Et c'est toujours 0-0, pas le moindre but. Mais quand même des occasions, dites-moi.
3: Oui, il y a quand même des occasions, Philippe, mais surtout l'équipe de Suisse a fait meilleure figure en deuxième période. Nette domination, on le rappelle, de la Finlande dans le premier tiers-temps. La Finlande qui n'a eu que deux tirs cadrés en deuxième période, donc la Suisse a peut-être manqué le coche d'emblée. Il y a eu une supériorité numérique en 5 contre 3 durant 1 minute et 45, mais les Suisses n'ont pas eu de tir, n'ont pas profité de cette possibilité. Et derrière, ils ont quand même fait meilleure figure. On rappelle qu'en première période, la Suisse a été dominée. Il y a notamment eu deux tirs sur le poteau de Lehtonen et aussi un but refusé à Lundell. Donc le score 0-0 après 40 minutes. La Suisse qui est toujours en lice et dans le coup pour aller décrocher la première médaille d'or de son histoire.
2: Allez Alain, on y croit, on y croit. Merci encore. Et on vous retrouve juste après ce flash en compagnie de Grégoire Pérou et de Joël Robert pour une mission spéciale, Direct Sport, et c'est sur RTS Première. L'Iran n'acceptera aucun accord avec les États-Unis sans avoir la certitude que les droits du peuple iranien sont garantis. C'est ce qu'a déclaré aujourd'hui le principal négociateur iranien. Des propos rapportés par les médias officiels. Il ne faut pas se fier aux paroles et aux promesses de l'ennemi, a-t-il ajouté. Notre seul critère est bien d'obtenir des résultats concrets avant de remplir nos engagements en retour. Fin de citation. Un peu d'athlétisme maintenant avec Audrey Véraud qui a débuté de manière idéale sa saison estivale puisque la Fribourgeoise a enlevé le 800 mètres du meeting Diamond League de Rabat au Maroc. Audrey Véraud qui s'est imposée de manière souveraine en 1 minute 56 secondes et 56 centièmes. Record du meeting battu et c'est son quatrième meilleur temps absolu. La deuxième n'est autre que l'Éthiopienne Tsige Duguma, la vice-championne olympique de Paris, qui a franchi la ligne 68 cm après la Suissesse. La météo, eh bien, c'est un régime d'averses et d'orages qui s'est installé ce soir, surtout au nord du plateau et du Jura, avec de fortes rafales et d'importants cumuls de pluie. Demain, il y aura encore des nuages résiduels en début de matinée, puis le soleil va revenir assez rapidement et la nébulosité sera cependant plus persistante le long des reliefs. À noter que au niveau du mercure, il ne fera pas plus de 25 degrés.
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0: 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Il est 23h. Philippe Manzer.
1: Du hockey sur glace avec la Suisse qui joue les prolongations en ce moment en finale du mondial à Zurich. Des prolongations contre évidemment la Finlande. Alain Thévaux, vous êtes sur place. Donc on en est aux prolongations, toujours avec un score nul, 0-0. Et là, c'est sport et c'est plutôt serré, Alain.
2: Exactement, c'est sport et surtout, Philippe, l'équipe qui marque est championne du monde. Et en l'occurrence, c'est maintenant la Finlande qui attaque avec Barkov. La passe a rentré à Granlund tout à l'heure sur une tentative de Puljujärvi, le joueur de Genève Servette. Barkov avec la passe, le tir est contré d'Enola. Donc on en reste sur ce score de 0-0. Mais les Finlandais ont la possession et aimeraient sur cette séquence clore l'affaire. Ils doivent se replier, surtout Puljujärvi a tiré sur le poteau début de Giannoni dans cette prolongation. Donc encore 13 minutes 30 dans cette première prolongation.
1: Merci Alain. Benjamin Netanyahou annonce vouloir intensifier son offensive contre le Hezbollah au Liban. Cet après-midi, le Premier ministre israélien a qualifié la prise de la forteresse de Beaufort dans le sud du pays de tournant décisif. Rien ne justifie l'escalade majeure qui est en cours au sud du Liban, a encore affirmé le président français Emmanuel Macron au sujet des frappes intensives qui interviennent depuis plusieurs jours dans le sud du Liban. La France, qui a d'ailleurs demandé une réunion d'urgence du Conseil de sécurité, une réunion qui aura lieu demain soir, heure européenne. L'Axenstrasse est fermée dans le canton du Riz. En fin d'après-midi, des rochers sont tombés dans un filet de protection qui est situé au-dessus de la route. Et selon l'Office fédéral des routes, l'OFRU, le système d'alarme automatique a alors déclenché la fermeture du tronçon entre Flühlen et Zizikon. Faute de pouvoir évaluer l'ampleur des risques pour l'instant, la route reste fermée. En tout cas, jusqu'à demain matin, 8h. Et puis, demain matin, 8h, eh bien, la situation sera réévaluée. Les joueurs du PSG, sacrés hier champions d'Europe pour la seconde fois d'affilée, ont été fêtés avec enthousiasme ce soir au Parc des Princes à Paris. Les héros de Budapest, comme on les surnomme, ont pu à nouveau défiler en musique au milieu de leur stade, avant de se présenter sur un podium représentant le logo du club. Et en fin d'après-midi, c'est-à-dire un peu avant, l'ensemble de l'équipe et du staff ont été reçus par le président français Emmanuel Macron. Du cyclisme féminin avec le Bretagne, le Ladies Tour, et une bonne nouvelle pour la Suisse, puisque après avoir remporté le contre-la-montre hier, Yasmin Lichti a enlevé la compétition. Aujourd'hui, la Bernoise de 23 ans s'est imposée au classement général final avec 8 secondes d'avance sur la Belge Sandrine Tas. La météo, eh bien, cette nuit, il va pleuvoir, il va venter, surtout dans le nord du pays et dans le Jura. Et puis, ça va se calmer demain, il va même faire soleil. Il y aura quand même quelques cumulus l'après-midi. Et puis le thermomètre ne grimpera pas plus haut que 25 degrés.
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0: 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Il est minuit. Philippe Manzer.
1: Du hockey sur glace avec un nouveau crève-cœur pour la Suisse, puisque comme l'an dernier à Stockholm, la sélection nationale s'est inclinée ce dimanche soir en finale du mondial à Zurich, c'était face à la Finlande. Une défaite sur le score de 1-0 après prolongation à la TVO.
2: Exactement Philippe, on peut dire que l'histoire s'est répétée, hein. C'était la cinquième finale depuis 2013, la troisième consécutive et à chaque fois la Suisse s'est inclinée et ça fait même trois finales qu'elle ne marque aucun but comme l'année passée en l'occurrence à Stockholm face aux États-Unis. Et bien cette année à domicile face à la Finlande, ça s'est décidé en prolongation et c'est Konsta Elenius qui a offert la médaille d'or à l'équipe de Finlande après 10 minutes 42 dans la période supplémentaire. Le verdict est vraiment cruel, mais ce n'est pas immérité, ce sacre pour la Finlande qui avait dominé en première période avec deux poteaux. La Finlande également avec Puljujärvi qui a touché le métal en prolongation. La Suisse a eu des occasions par Josi, Suter et Ria, mais surtout n'a pas su tirer son épingle du jeu lorsqu'elle a évolué en supériorité numérique à 5-3 pendant 2 minutes.
1: Merci Alain, et oui, comme vous le dites, on dit que la Suisse est le pays de l'argent, et bien ce soir ça s'est encore tristement vérifié. C'est le ministère libanais de la Santé qui l'annonce ce dimanche. Une frappe israélienne menée à l'aube dans le sud du Liban a fait 8 morts, dont 3 femmes. De son côté, Israël dit son intention d'intensifier ses attaques et ses opérations terrestres au Liban, comme l'a encore annoncé Benjamin Netanyahou ce dimanche. La France, elle, a demandé une réunion d'urgence du Conseil de sécurité. Elle aura lieu ce lundi. Du tennis avec les résultats les plus marquants de ce dimanche en 8e de finale de Roland-Garros. Chez les hommes tout d'abord, c'est Alexandre Zverev, numéro 2, qui a battu sans encombre d'ailleurs le néerlandais Jozef De Jong en 3-7, 7-6, 6-4 et 6-1. Chez les femmes, on notera notamment l'élimination de la Suissesse Belinda Bencic face à l'Ukrainienne Elina Svitolina en 3-7 également, 4-6, 6-4 et 6-0. Iga Świątek, numéro 3 mondial, a également été éliminée par une autre Ukrainienne, Marta Kostyuk, en 2-7, à savoir 7-5 et 6-1. Et enfin, l'autre Suissesse qui était en ligne, Gilles Teichmann, n'a pas non plus eu de chance puisqu'elle s'est fait sortir par la Russe Mira Andreeva, également en 2-7, 6-2, 3-6-2. La météo, eh bien, après un régime d'averses et d'orages durant la nuit, la situation va finir par se calmer et partir par l'ouest. Et ce lundi matin, les nombreux nuages vont se dissiper petit à petit, si bien que le soleil va refaire son apparition, mais pas tout de suite le long des reliefs. L'après-midi sera ponctué de cumulus, le ciel sera totalement bleu en haute montagne, il faudra monter haut pour voir le soleil briller, et il ne fera pas plus de 25 degrés.
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0: 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Il est 1h. Julien Traxel.
1: Encore raté pour l'équipe de Suisse de hockey sur glace. Comme en 2013, en 2018, en 2024 et en 2025, la sélection helvétique a connu la défaite en finale du championnat du monde. Devant leur public, hier soir à Zurich, les joueurs de Yann Cadieux se sont inclinés 1-0 en prolongation devant la Finlande. Constat Hellenius a douché les espoirs suisses à la 71e minute de jeu. Malgré ce revers, le capitaine helvétique Roman Josi a été élu meilleur joueur du tournoi. Une frappe israélienne a fait 8 morts hier dans le sud du Liban. Selon le ministère libanais de la Santé, 3 femmes figurent parmi les victimes de cette attaque qui a aussi fait 19 blessés dans la ville de Deir Zahrani. En parallèle, Benjamin Netanyahou a annoncé hier vouloir intensifier l'offensive d'Israël contre le Hezbollah au Liban. Le premier ministre israélien a fait cette déclaration après la prise de la citadelle de Beaufort qui surplombe le sud du Liban. De son côté, la Fédération suisse des communautés israélites ne se prononce pas sur l'extension de la peine de mort en Israël. Réunie en assemblée des délégués hier à Bâle, l'organisation n'est pas entrée en matière sur une résolution déposée par la délégation de Zurich. Cette dernière voulait une prise de position de la Fédération, mais une motion d'ordre a demandé la non-entrée en matière sur la résolution. La parade navale de la CGN a attiré plus de 8000 personnes hier à Nyon. De retour au calendrier après une année d'absence en raison de l'indisponibilité de plusieurs bateaux, l'événement a accueilli un nouveau venu. 4 navires Belle Époque, le Montreux, l'Italie, le Savoie et le Rhône ont assuré le spectacle aux côtés du navire express Tenons-les-Bains sur les rives du Léman. Il s'agissait d'une première depuis la création de la manifestation en 1995. Les footballeurs du Paris Saint-Germain ont eu droit hier à un retour triomphal après leur sacre en Ligue des Champions. Contrairement au débordement de samedi soir, marqué par la mort d'un jeune homme, les joueurs du PSG ont renoué avec leur public dans une ambiance festive à Paris, même si les célébrations se sont déroulées sous haute surveillance. Pour les héros parisiens, la journée a pris fin dans leur antre du Parc des Princes devant plus de 40 000 personnes. Arrestations, violences, surveillance numérique, les droits des travailleurs dans le monde se détériorent. C'est du moins ce que dénonce ce lundi la Confédération syndicale internationale. L'organisme précise que les grandes démocraties n'échappent pas à ce constat, comme les États-Unis ou la France. Selon la Confédération, c'est le signe que la crise est devenue systémique. Des nuages résiduels sont attendus ce lundi matin dans le ciel roman, mais le soleil fera très vite son retour, même si des cumulus se développeront le long des reliefs. En plaine, il fera jusqu'à 25 degrés au meilleur de la journée. 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

0: 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Il est 2h. Julien Traxel.
1: L'équipe de Suisse de hockey sur glace doit à nouveau se contenter de la médaille d'argent au championnat du monde. Pour la 5e fois depuis 2013, la sélection helvétique a connu la défaite en finale du mondial. Hier soir à Zurich, les joueurs de la Nati se sont inclinés 1-0 en prolongation devant la Finlande. J'en ai marre de ce métal, a réagi l'attaquant fribourgeois Christophe Bertschi à l'heure de l'interview, avant d'ajouter « On joue bien, on a nos occasions, on contrôle plus ou moins, mais à la fin, on perd, c'est une grosse déception ». Benjamin Netanyahou veut intensifier l'offensive d'Israël contre le Hezbollah au Liban. Le premier ministre israélien a fait cette annonce hier après la prise de la forteresse de Beaufort, un site stratégique qui surplombe le sud du Liban. Cette conquête a poussé la France à demander une réunion d'urgence du Conseil de sécurité de l'ONU. Rien ne justifie l'escalade majeure en cours au sud Liban, a écrit sur le réseau social X Emmanuel Macron. La hausse de la TVA proposée par le Conseil fédéral pour financer les dépenses de l'armement ne convainc pas. Selon les avis émis dans le cadre de la procédure de consultation qui a pris fin ce week-end, presque tous les partis critiquent le projet. Un projet qui vise à augmenter de 0,8% la TVA pour une durée limitée à 10 ans. Seul le centre, le parti du ministre de la Défense Martin Pfister, soutient sans réserve les plans du Conseil fédéral. Le dernier mot reviendra au peuple et au canton. Une votation est prévue pour l'été 2027. Plus de 15 000 visiteurs ont afflué ce week-end sur le nouveau site de la RTS à Lausanne-Écublens. Durant 2 jours, à l'occasion de portes ouvertes, le public a pu se plonger au cœur des différents métiers du média de service public. La RTS prévoit de prolonger l'expérience tout au long du mois de juin. La gauche et la droite dure s'affronteront au 2e tour de l'élection présidentielle en Colombie. À en croire les résultats partiels à l'issue du 1er tour du scrutin, hier, Abelardo de la Espriella arrivait en tête. Cet avocat